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0: Bonne nuit à tous, Julie Buron pour ces informations. Il l'avait évoqué il y a quelques jours, les métallos FGTB mèneront bel et bien des actions de protestation face à la flambée des prix du carburant. Vendredi, militants et permanents distribueront des tracts dans une dizaine de stations-service en Wallonie et à Bruxelles. Le syndicat rappelle que les travailleurs du secteur sont particulièrement touchés par la hausse des prix du carburant car ils sont très dépendants de leurs véhicules. En effet, de nombreuses entreprises sont situées dans des zonings peu ou mal desservies par les transports en commun et leurs horaires de travail, souvent extrêmes, compliquent encore les choses. La compagnie aérienne Emirati Fly Dubai annonce la suspension de ses vols à destination et en provenance d'Israël, le temps de mener une enquête après l'attaque survenue ce mercredi à bord d'un vol entre Dubaï et Tel Aviv qui a dû être dérouté. Un des pilotes dans le cockpit aurait poignardé son copilote, des passagers sont intervenus et d'autres pilotes présents dans la cabine ont repris les commandes du vol. Cristiano Ronaldo a quitté l'équipe nationale portugaise à la veille du match de Ligue des Nations face au Danemark. Le quintuple Ballon d'Or l'a annoncé ce mercredi soir sur Instagram après un entretien avec le président de la Fédération portugaise. Il promet de s'expliquer plus tard sur les raisons de son départ. Dimanche, face à la Norvège, Ronaldo s'était échauffé sans entrer en jeu avant de regagner directement les vestiaires. Le sélectionneur Jorge Jesus avait pourtant assuré qu'il n'y avait eu aucun incident avec son capitaine. Le film culte Dick Neck va fêter ses 20 ans à Bruxelles. Un grand événement gratuit sera organisé les 10 et 11 octobre sur la place Poulart, lieu de tournage de l'une des scènes emblématiques du film. Au programme, animation, quiz et surtout la projection sur grand écran d'une version longue, inédite, enrichie de 11 minutes. 12 000 places sont disponibles sur inscription. 5 000 ont déjà été réservées ce mercredi après-midi. Sorti en 2006, Dick Neck réunit notamment les acteurs François Damiens, Marion Cotillard, Mélanie Laurent, Jérémy Renier et aussi Florence Foresti. C'est tout pour ces informations. Merci de nous écouter.
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1: On y va pour Dactylo Rock ?
2: Ouais !
1: Alors attention les gars, 1, 2, 3, 4. 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

0: Bonne nuit à tous, Julie Buron pour ces informations. Il l'avait évoqué il y a quelques jours, les métallos FGTB mèneront bel et bien des actions de protestation face à la flambée des prix du carburant. Vendredi, militants et permanents distribueront des tracts dans une dizaine de stations-service en Wallonie et à Bruxelles. Le syndicat rappelle que les travailleurs du secteur sont particulièrement touchés par la hausse des prix du carburant car ils sont très dépendants de leurs véhicules. En effet, de nombreuses entreprises sont situées dans des zonings peu ou mal desservies par les transports en commun et leurs horaires de travail, souvent extrêmes, compliquent encore les choses. La compagnie aérienne Emirati Fly Dubai annonce la suspension de ses vols à destination et en provenance d'Israël, le temps de mener une enquête après l'attaque survenue ce mercredi à bord d'un vol entre Dubaï et Tel Aviv qui a dû être dérouté. Un des pilotes dans le cockpit aurait poignardé son copilote, des passagers sont intervenus et d'autres pilotes présents dans la cabine ont repris les commandes du vol. Cristiano Ronaldo a quitté l'équipe nationale portugaise à la veille du match de Ligue des Nations face au Danemark. Le quintuple Ballon d'Or l'a annoncé ce mercredi soir sur Instagram après un entretien avec le président de la Fédération portugaise. Il promet de s'expliquer plus tard sur les raisons de son départ. Dimanche, face à la Norvège, Ronaldo s'était échauffé sans entrer en jeu avant de regagner directement les vestiaires. Le sélectionneur Jorge Jesus avait pourtant assuré qu'il n'y avait eu aucun incident avec son capitaine. Le film culte Die Koenig va fêter ses 20 ans à Bruxelles. Un grand événement gratuit sera organisé les 10 et 11 octobre sur la place Poulart, lieu de tournage de l'une des scènes emblématiques du film. Au programme, animation, quiz et surtout la projection sur grand écran d'une version longue, inédite, enrichie de 11 minutes. 12 000 places sont disponibles sur inscription. 5 000 ont déjà été réservées ce mercredi après-midi. Sorti en 2006, Die Koenig réunit notamment les acteurs François Damiens, Marion Cotillard, Mélanie Laurent, Jérémy Renier et aussi Florence Foresti. C'est tout pour ces informations. Merci de nous écouter.
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0: Bonne nuit à tous, Julie Buron pour ces informations. Il l'avait évoqué il y a quelques jours, les métallos FGTB mèneront bel et bien des actions de protestation face à la flambée des prix du carburant. Vendredi, militants et permanents distribueront des tracts dans une dizaine de stations-service en Wallonie et à Bruxelles. Le syndicat rappelle que les travailleurs du secteur sont particulièrement touchés par la hausse des prix du carburant car ils sont très dépendants de leurs véhicules. En effet, de nombreuses entreprises sont situées dans des zonings peu ou mal desservies par les transports en commun et leurs horaires de travail, souvent extrêmes, compliquent encore les choses. La compagnie aérienne Emirati Fly Dubai annonce la suspension de ses vols à destination et en provenance d'Israël, le temps de mener une enquête après l'attaque survenue ce mercredi à bord d'un vol entre Dubaï et Tel Aviv qui a dû être dérouté. Un des pilotes dans le cockpit aurait poignardé son copilote, des passagers sont intervenus et d'autres pilotes présents dans la cabine ont repris les commandes du vol. Cristiano Ronaldo a quitté l'équipe nationale portugaise à la veille du match de Ligue des Nations face au Danemark. Le quintuple Ballon d'Or l'a annoncé ce mercredi soir sur Instagram après un entretien avec le président de la Fédération portugaise. Il promet de s'expliquer plus tard sur les raisons de son départ. Dimanche, face à la Norvège, Ronaldo s'était échauffé sans entrer en jeu avant de regagner directement les vestiaires. Le sélectionneur Jorge Jesus avait pourtant assuré qu'il n'y avait eu aucun incident avec son capitaine. Le film culte Dikkenek va fêter ses 20 ans à Bruxelles. Un grand événement gratuit sera organisé les 10 et 11 octobre sur la place Poulart, lieu de tournage de l'une des scènes emblématiques du film. Au programme, animation, quiz et surtout la projection sur grand écran d'une version longue, inédite, enrichie de 11 minutes. 12 000 places sont disponibles sur inscription. 5 000 ont déjà été réservées ce mercredi après-midi. Sorti en 2006, Dikkenek réunit notamment les acteurs François Damiens, Marion Cotillard, Mélanie Laurent, Jérémy Renier et aussi Florence Foresti. C'est tout pour ces informations. Merci de nous écouter.
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0: Est-ce qu'un attentat a été déjoué dans un avion rempli d'Israéliens à bord? Que s'est-il passé entre le pilote et le copilote du vol Fly Dubai? On fait le point sur les derniers développements dans un instant. Les glaciers fondent plus vite encore que redouté dans les Alpes. Nous serons en Suisse au pied d'un glacier qui n'a peut-être plus que 15 ans avant de disparaître complètement. Bonjour à toutes et tous. C'était un attentat. Un vol Fly Dubai qui devait relier Dubaï à Tel Aviv a été contraint d'atterrir en Arabie Saoudite hier. Au lendemain de l'incident, il reste encore beaucoup de questions sur les motivations du copilote qui aurait tenté d'assassiner le commandant de bord. La piste de l'attentat est privilégiée, Fiorine Michaud.
1: Oui, selon le Premier ministre israélien Benjamin Netanyahou, il serait trop tôt pour affirmer qui est derrière la tentative de faire s'écraser l'avion de la compagnie Fly Dubai. Mais pour ses ministres, l'incident visait volontairement à saper les relations entre Israël et les Émirats Arabes Unis. L'hypothèse d'une simple altercation entre pilotes évoquée dans les premières heures de l'incident a donc largement laissé place à celle d'une tentative d'attentat. La compagnie aérienne émiratie Fly Dubai a annoncé la suspension de ses vols à destination et en provenance d'Israël, le temps de l'enquête, enquête qui a commencé hier en Arabie Saoudite par l'interrogation du copilote.
0: Mais pour l'instant, ni la compagnie aérienne ni les autorités des pays impliqués n'ont donné de détails précis sur ce qui s'est vraiment passé à bord de l'avion.
1: On sait simplement, grâce à quelques témoignages de passagers, que le copilote, présenté comme un ressortissant omanais, aurait poignardé à plusieurs reprises le commandant de bord avant de tenter de prendre le contrôle de l'avion. Des membres d'équipage seraient alors entrés dans le cockpit pour neutraliser l'homme. On ne sait rien de plus à ce stade. Le chef de l'opposition israélienne se montre donc plus prudent sur l'hypothèse d'attentat. Il a déclaré n'avoir reçu aucun briefing sécuritaire sur une menace de ce type. Il met donc en garde contre une instrumentalisation de l'affaire à un mois des élections israéliennes.
0: Le pilote indien, blessé par son copilote, est hospitalisé dans la ville saoudienne de Tabouk, où l'avion a réalisé un atterrissage d'urgence et les passagers du vol ont déjà embarqué pour Tel Aviv. Comme chaque année, il y a un test national du système d'alerte et c'est aujourd'hui. Si vous êtes inscrit, vous recevrez donc un message bi-alerte. Le procès de Marc P. doit s'ouvrir aujourd'hui devant le tribunal correctionnel de Namur. Marc P., c'est le pédocriminel tabassé par Grégory Lenocci en juillet 2025. Il avait déjà été condamné en 2020 pour tentative de viol sur un enfant de 5 ans. Il est maintenant poursuivi pour des faits commis l'année dernière. Il aurait abusé sexuellement une petite fille de 7 ans. Mais le prévenu est dans un état végétatif suite au coup reçu de Grégory Lenocci. Marc P. est incapable de répondre aux questions d'un tribunal. François Louis.
2: Un tribunal peut-il juger et éventuellement condamner quelqu'un qui ne sait plus bouger, qui ne sait plus parler, qui ne sait plus se nourrir par lui-même, enfermé sans doute définitivement dans un état semi-végétatif? C'est l'état dans lequel se trouve Marc P. depuis qu'il a été tabassé par Grégory Lenocci. Les parents de la petite fille de 7 ans qui aurait été abusée sexuellement par Marc P., en tout cas, veulent un procès. Maître Nicolas Devaux est leur avocat.
3: Ben, ils veulent un procès, ils veulent surtout une vérité judiciaire. Et une vérité judiciaire qui est la vérité tout court, parce que, à mon estime, en regardant les pièces du dossier, il n'y a pas l'ombre d'un doute, la preuve est faite de la culpabilité de ce monsieur par rapport aux faits gravissimes commis au préjudice de leur enfant.
2: Le parquet de Namur, après avoir condamné Grégory Lenocci à 17 ans de prison pour avoir tabassé son voisin, va sans doute essayer d'obtenir aussi la condamnation de Marc P., malgré son état de santé. Alors, est-ce que le procès est compatible avec les droits de la défense? Un principe fondamental de notre système judiciaire, eh bien, c'est au tribunal correctionnel de Namur de trancher.
0: Le tribunal correctionnel qui ne tiendra aujourd'hui qu'une séance dite d'introduction, l'examen du dossier, les plaidoiries et le réquisitoire seront programmés à une date ultérieure. Le Parlement wallon a adopté à l'unanimité une résolution pour rendre les toilettes publiques plus accessibles dans la région. Le ministre de tutelle promet que cette résolution non contraignante sera rapidement traduite en législation. Il s'agit entre autres de faciliter au maximum l'accès aux toilettes des bâtiments publics, mais aussi, sur base de partenariats, les toilettes dans les commerces et l'horeca, de référencer les toilettes sur Google Maps ou encore de créer un autocollant pour identifier les lieux où des toilettes sont disponibles. Cela fait des années qu'on sait qu'ils vont disparaître et cet été caniculaire ne va pas faire mentir les prévisions des scientifiques. Les glaciers des Alpes fondent à toute vitesse. Selon les dernières données publiées en Suisse, pays qui compte le plus de glaciers en Europe, ils ont encore lâché 5% de leur masse, rien que cette année 20% en tout depuis 5 ans. Jérémy Lanche.
4: Le glacier du Cérouge dans les Alpes vaudoises fait peine à voir en ce début d'automne. L'eau de fonte qui s'écoule à sa surface est presque aussi visible que la glace. Mathias Huss a du mal à reconnaître le paysage.
5: C'est clairement un glacier qui est en train de mourir. Il n'y avait pas de glace nouvelle qui s'est formée depuis presque 20 ans. Mais ça va durer encore 15 ans jusqu'il a complètement disparu.
4: Le directeur du réseau de suivi national des glaciers est venu replacer une balise. Elle non plus n'a pas supporté la canicule.
5: Fin juillet, elle était tout dans la glace et maintenant elle sortait de 3 mètres. Ça veut dire seulement en août et en septembre, il y avait 3 mètres de fonte à cet endroit-là. Et ça, c'est énorme.
4: Et il n'y a pas que la chaleur. L'hiver a été particulièrement sec aussi. Sans couverture neigeuse, la fonte est encore plus importante.
5: Les glaciers ont perdu plus que 2000 milliards de litres. Ça correspond à 4 fois la consommation annuelle des ménages suisses.
4: La fonte massive des quelques 1300 glaciers que compte la Suisse contribue paradoxalement à atténuer les effets de la sécheresse. Mais c'est mathématique, plus ils rétrécissent et plus les quantités d'eau rejetées en été diminuent.
0: Le dernier obstacle est levé pour le rachat par Paramount de Warner Bros. Une opération d'une telle ampleur dans l'industrie du cinéma et des médias, c'est du jamais vu. Un juge a approuvé l'accord trouvé entre les entreprises et plusieurs États américains qui s'inquiétaient pour la concurrence dans le secteur et l'indépendance des chaînes d'infos CBS et CNN. Merci de nous suivre. Très belle journée à toutes et tous.
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1: Jeudi, aujourd'hui nous sommes le 1er octobre. Bonne fête aux Thérèses. Le dicton du jour dit octobre en bruine, hiver en ruine. Le soleil se lèvera à 7h43 ce matin pour se coucher en fin de journée à 19h21. On fera un premier point sur la météo comme tous les matins. Après Jane Birkin, ex-fan des 60s, et puis Paul Anka pour You Are My Destiny. Et puis on attend, comme chaque matin aussi, les températures près de chez vous. Vous pouvez les déposer sur la page Facebook de Viva Plus. Très bonne matinée.

6h36, sans vivre plus, avant de retrouver Ma vie, c'est un manège avec Nicoletta. On va découvrir la météo de ce jeudi. Thomas me dit qu'il fait 19 degrés sur Jean Blou ce matin, le temps est sec. La pluie est revenue sur l'ensemble du pays hier soir et cette nuit. Ce matin, le ciel est bien chargé avec des précipitations encore actives sur le centre et l'est du pays. La situation évoluera peu en cours de matinée. Quelques éclaircies reviendront près du littoral où le temps redeviendra sec, tandis que de petites pluies persisteront ailleurs. Le vent est orienté au secteur sud-ouest et les températures sont déjà assez douces. Cet après-midi, eh bien, il faudra encore patienter près des frontières de l'Allemagne et du Grand-Duché de Luxembourg pour que les dernières averses s'éloignent. Ailleurs, le temps devient sec. Ça sera même relativement bien ensoleillé près du littoral, avec de belles éclaircies dans le centre. Le ciel reste plus menaçant sur l'est, où il ne fera sec qu'en toute fin de journée seulement. Le vent vire au secteur ouest et reste faible. Les températures restent douces et se situent entre 16 et 20 degrés.

0: très belle journée avec Viva Plus. Il est déjà 6h43. Et qu'est-ce qui se passe à cette heure-ci? Eh ben, c'est l'heure de retrouver la séquence Stumpeke des Raouettes de ce jeudi.
1: Et maintenant, si je vous proposais une belle leçon de simplicité et d'attachement à nos racines, ça vous dit? On dit souvent qu'on reconnaît quelqu'un à sa voix. Mais chez nous, en Wallonie, on le reconnaît parfois dès le premier mot. L'accent, c'est bien plus qu'une manière de parler. C'est une musique, une identité, une histoire que l'on porte sans même y penser. Et s'il y a bien quelqu'un qui savait en parler avec tendresse, humour et authenticité, c'était le chanteur wallon Bob Deschamps. Dans cette archive, il nous rappelle une évidence qu'on oublie parfois. Il n'existe pas un accent parfait, mais une multitude de façons de faire chanter notre langue. Allez, on écoute Bob Deschamps dans « À chacun son accent ».
2: Un accent, comme un insigne, dit le port en boutonnière. C'est un drapier qui flotte, une pancarte, une bannière. Et pourquoi on est venu le dire? C'est nos doués après tout. Nos mamans nous l'amenaient, nous l'avons. C'est dans nous. Pourquoi vous louer le piet? C'est une marque de fabrique. C'est un certificat. Qu'est-ce valeur, qu'est-ce tunique. Mais je suis fier de moi. Et j'ai le porto costé. Bien bien, quand on me dit. Vous, vous êtes chaleureux. Et le plus comique, celle-ci, qui pensons qu'il ne l'a plus, vous parle à la petite bouche, disant, moi, je l'ai perdu. 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Mais parler sans accent, mais c'est du point sensé. De la salade sans vinaigre, de l'odeur qui ne s'entrerait, l'accent. Mais de la musique, où toutes vos paroles. Mais quand un bâche me parle, c'est un désir de viol. 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Elle borraine dure, et rêche. Celle-ci est carbonie. Mais ce n'est bien tout ça. Dans un si petit pays, chanter tout en parlant. Chanter dans tout ce qu'on dit. C'est qui porte cet accent, qui vient d'ailleurs ce qui vous est d'emblée, mais il me plaît, il y a trop une bonne bouille. Ce que nous amuse des autres, nous ne voulons le pareil. Les mon bien pourtant, Marius de Marseille. Eh ben, il n'y a rien qui dit qu'il est en nous shootant. Il n'en est les mêmes raisons de nous trouver plaisant. Mais parler sans accent, c'est renier ses taillons. C'est mouchi ce qu'on est. Mouchi qu'on est wallon. Mouchi qu'on est wallon. Quand un grand homme a dit des peuples de la Gaule, c'est à ce col qu'il l'ait appris. 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
1: C'était Bob Deschamps dans cette archive consacrée aux accents. 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Allez, c'est Stevoy.

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0: 6h53, sans Viva Plus, il fait 18 degrés à Lessines, avec une légère pluie, me dit André. On va rejoindre le journal avec Captain Sensible et What.
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1: Belle journée, il est 7h sur Viva Plus. Voici le journal de Maxime Maillet. Il reste le cancer le plus répandu chez les femmes, le cancer du sein. Ce 1er octobre marque le début de la campagne Octobre Rose. Nous ferons un focus sur les cancers héréditaires. La Belgique va bientôt plancher sur son nouveau plan pour s'adapter au réchauffement climatique. Pour des experts, l'une des urgences, c'est de mieux préparer les hôpitaux. Beaucoup de questions sans réponse après l'attaque survenue hier sur le vol Fly Dubai en direction d'Israël. Seule certitude, c'est un miracle si l'avion ne s'est pas écrasé. Bonjour à toutes et tous, le mois d'octobre démarre, tout comme Octobre Rose, un mois pour sensibiliser sur le cancer du sein. L'occasion aussi de se pencher sur les cancers héréditaires. Selon une étude, 5 à 10% des cancers seraient d'origine héréditaire. Dorine Donati a rencontré une malade.
2: Laura a 52 ans, porteuse du gène BRAC2, elle est atteinte d'un cancer du sein. Avant elle, sa mère et sa sœur ont aussi été touchées par la maladie.
3: Ma mère ne m'avait rien partagé, probablement par honte, tabou ou juste pour protéger ses enfants. Je n'étais même pas au courant de ce gène, je me sentais à l'abri.
2: Comme Laura, 7 Belges sur 10 ne savent pas que le cancer du sein peut être héréditaire. Docteur Yann Lamotte, président du conseil d'administration de Pink Ribbon.
4: On estime qu'il y a entre 33 000 et 50 000 personnes ici en Belgique qui sont porteurs ou porteuses de ce gène et ils ne savent même pas.
2: Des tests génétiques existent, mais selon Pink Ribbon, ils ne sont pas assez généralisés. Les critères sont trop stricts.
4: Connaître, c'est très important. D'abord, on fait une prévention primaire. D'autre part, si on trouve un cancer, on trouve le cancer dans un stade très précoce.
2: Pour Laura, le message est donc clair. La prévention est indispensable.
3: Héréditaire ou non héréditaire, de toute façon, il faut en parler. J'ai eu tellement peur cette année. J'ai vraiment eu une angoisse énorme. Mon monde s'est écroulé avec ce cancer et j'ai pas envie que ça arrive à mes filles.
2: Une femme sur 8 et un homme sur 1000 sont touchés par le cancer du sein.
1: Et l'association Pink Ribbon demande d'élargir ces tests génétiques, mais aussi leur remboursement. Certains tests peuvent coûter plus de 1000 euros. Vous allez peut-être recevoir un message bi-alerte aujourd'hui. Pas de stress, c'est un test à l'échelle nationale. Comme chaque année, les communes et les provinces sont invitées à tester ce système d'alerte. L'objectif est de vous informer rapidement sur une situation d'urgence, un incendie, des inondations, et de vous donner les mesures à prendre pour votre sécurité. Environ 2 millions de Belges recevront ce message aujourd'hui. Le procès de Marc P. s'ouvre aujourd'hui devant le tribunal correctionnel de Namur. Marc P., c'est le pédocriminel tabassé par Grégory Lenocci en juillet 2025. Il aurait abusé sexuellement d'une petite fille de 7 ans. Après les coups reçus par Grégory Lenocci, le prévenu est dans un état quasi végétatif. Il est incapable de répondre aux questions d'un tribunal. Marc P. a déjà été condamné il y a 6 ans pour une tentative de viol sur un enfant de 5 ans. En ce mois de septembre, les cours de l'énergie flambent à cause du conflit au Moyen-Orient. Résultat, les prix de l'énergie augmentent pour les particuliers, bien sûr, mais aussi pour les professionnels. Arthur Ebenquist, des entreprises dénoncent le même problème, des factures illisibles et assez opaques.
5: En 2022, pendant la crise énergétique, Bruno Juste, patron d'Eonix à Mons, reçoit une facture qu'il ne comprend pas. Il refait les calculs et compare avec ceux d'Engie.
6: Vous avez un tarif à 100 et puis le mois suivant, l'ICE est à 120. Et en fait, eux, ils appliquent 130, voire 140 sur leur tarif.
5: Olivier Desclés, porte-parole d'Engie, écarte toute erreur et rappelle que les données nécessaires sont accessibles.
7: En cours de contrat, les paramètres d'indexation sont disponibles gratuitement sur notre site. Ils peuvent également vérifier si les acomptes qu'ils payent sont suffisamment bien calibrés compte tenu de l'évolution des prix du marché.
5: Un cas qui illustre un problème plus large, celui de la lisibilité des factures et des contrats d'énergie. Un problème bien connu des indépendants, explique Christophe Wainversy du syndicat neutre des indépendants.
8: Ça dépend effectivement de l'activité, ça dépend de la complexité de l'utilisation de l'énergie, mais c'est vrai que généralement les indépendants sont assimilés à des consommateurs et donc ont des informations relativement parcellaires.
5: Bonne nouvelle, dès ce jeudi 1er octobre, une nouvelle loi doit rendre ces documents plus clairs. Anne-Marie Devresse de la CREG.
9: Ce sera plus possible d'offrir des réductions qui masquent le prix de base, ce qui fait qu'il y aura une bonne comparaison qui sera possible pour les différents contrats.
5: Une législation qui concerne les ménages et les indépendants sans compte professionnel.
1: Comment la Belgique doit s'y prendre concrètement pour s'adapter au réchauffement climatique? Le service public fédéral santé et environnement a des idées. Le SPF a sorti une étude, un catalogue de mesures à destination du fédéral. Plusieurs secteurs sont à risque, les infrastructures énergétiques, les assurances et Damien Roulette, la santé.
10: Oui, ce secteur de la santé est particulièrement exposé au stress thermique. Cette étude pousse à mieux anticiper, notamment pour les travailleurs les plus exposés. Samuel Liétard travaille sur l'adaptation au changement climatique pour le SPF Santé et Environnement.
11: Réorganiser les professions les plus vulnérables, encourager l'intégration de la chaleur et de l'ozone dans les analyses de risque professionnelles.
10: Le fédéral pourrait donc faire évoluer le code du travail. Côté hospitalier, cette étude appelle à renforcer les réserves en médicaments pour assurer la continuité de leurs services, appelle aussi à la mise en place d'un système d'alerte spécifique pour les hôpitaux et invite à préparer les personnels.
11: Comment mieux préparer les professionnels de santé quand elles sont mises sous pression ? Par exemple en raison de phénomènes météorologiques extrêmes ou quand elles ont affaire à une réduction des effectifs disponibles.
10: Pour rappel, selon l'Institut Sciences-Sano, la Belgique a enregistré près de 3000 décès supplémentaires liés aux vagues de chaleur cet été.
1: Et les autorités politiques iront piocher ou non dans ce catalogue pour le prochain plan fédéral d'adaptation au réchauffement climatique. Un plan pour 5 ans entre 2027 et 2031. En Suisse, c'est une nouvelle année catastrophique pour les glaciers des Alpes. Ils fondent à vitesse grand V selon une nouvelle étude publiée aujourd'hui. Ils ont perdu 5% de leur volume cette année, 20% depuis 5 ans. La Suisse a connu l'été le plus chaud jamais enregistré et un hiver pauvre en neige. Il reste de nombreuses incertitudes au lendemain de l'incident survenu sur le vol Fly Dubai à destination de Tel Aviv en Israël. Pourquoi le copilote a-t-il poignardé le pilote ? Est-ce un acte terroriste, comme le dit Israël ? Pour la compagnie Fly Dubai, les raisons de l'altercation entre les deux hommes sont inconnues à ce stade. Il pourrait s'agir aussi d'un problème personnel ou d'un trouble psychiatrique. L'enquête est en cours. Seule certitude, c'est un miracle si l'avion ne s'est pas écrasé. Pour Michel Polacco, il est spécialiste en sécurité aérienne.
12: La séquence catastrophe, si on peut dire, a duré presque 40 minutes, entre le moment où le copilote a fait descendre à une vitesse absolument astronomique, puisqu'à un moment donné, la vitesse sol de l'avion, mais évidemment il est en descente, est de 598 nœuds, alors que sa vitesse de structure est de 370 nœuds, c'est-à-dire que normalement il aurait pu se rompre en vol. Bon, il a perdu quand même une partie de sa gouverne de direction. Deuxièmement, le commandant de bord, qui a été poignardé par le copilote, a quand même réussi à transmettre un code transpondeur pour faire savoir autour qu'il y avait une tentative de détournement. Et il a réussi à maintenir le loquet d'ouverture de la porte sur l'ouvert. Et la troisième chose, c'est quand même, il y avait un équipage de secours, si je puis dire, dans l'avion, par un heureux hasard, qui avait la compétence pour piloter cet avion, et d'autant plus de compétence que l'avion était quand même très abîmé et qu'il a fallu le piloter sans gouverne de direction. Donc vous voyez, il y a quand même une accumulation de miracles.
1: Des propos recueillis par Radio France, la compagnie Fly Dubai suspend tous ses vols à destination et en provenance d'Israël le temps de l'enquête. Aux États-Unis, plus rien ne fait obstacle à la fusion de deux géants d'Hollywood. Paramount peut finaliser son rachat de la Warner Bros, un rachat de 110 milliards de dollars. Une juge américaine a validé l'accord scellé la semaine dernière entre les studios et 12 États américains, dont la Californie. Ces États craignaient une fusion néfaste pour la concurrence dans l'industrie du cinéma et de la télévision ou pour l'indépendance de grandes chaînes d'information comme CNN ou CBS. En football, ce psychodrame au Portugal, ce soir, Cristiano Ronaldo ne va pas jouer avec son pays au Danemark en Ligue des Nations. Le buteur portugais a quitté la sélection, Ronaldo le promet, il dira un jour les raisons de ce départ précipité. On ne sait pas si c'est la fin de sa carrière internationale. Et puis toujours en football, les filles d'Auderley-Louvain vont jouer leur deuxième match de Ligue des Champions. Les Louvanistes affrontent ce soir le Paris Saint-Germain. Voilà pour les infos, belle journée à notre écoute.
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13: Très bon jeudi. Nous sommes le 1er octobre aujourd'hui. Hein, nous fêtons les Thérèse avec un dicton du jour qui dit octobre en bruine, hiver en ruine. Un soleil qui se lève à 7h43 ce matin et qui se couchera en fin de journée à 19h21. On fera un point sur la météo avec Denis Collard après Charles Aznavour.
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13: Charles Aznavour avec Tuclé Salé et Cécile qui se trouve à Stambert me dit qu'il fait 19 degrés avec de la pluie sur Stambert ce matin. Mais vous le voyez, hein, extrême douceur au niveau des températures. On n'est pas loin d'ailleurs des maxima annoncés puisqu'il y aura entre 16 et 21 degrés. Paul McCartney et les Wings, voici Live and Let Die.

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0: 7h16, sans Viva Plus avant de retrouver ce Potwamp avec Goodbye Stranger. On va jeter un petit coup d'œil sur la météo. Bonjour Nicolas.
1: Bonjour Bernard, bonjour à tous.
0: Alors même si certains auditeurs ont un temps sec chez eux, dans l'ensemble c'est quand même la pluie qui règne sur le pays ce matin.
1: Oui, enfin les restes de la zone de pluie qui est arrivée hier par l'ouest et qui s'en va ce matin par l'est. Alors il pleut assez bien le long de la frontière allemande, le long de la frontière avec le Grand-Duché. Sinon, ailleurs, ça devient déjà un petit peu plus sec. On a quand même encore une bonne grosse averse au nord de Charleroi, quelques petites averses entre Namur et Liège, et tout cela va s'évacuer assez rapidement. Le temps est déjà sec sur l'extrême ouest. On va retrouver des éclaircies sur le littoral assez rapidement, et donc en cours de journée, les éclaircies vont gagner du terrain vers le centre du pays. Les dernières pluies, par contre, vont quitter les frontières de l'est vers 17h, 18h, grand maximum. À ce moment-là, le temps redeviendra sec. De la douceur, il y en a déjà ce matin. Les températures vont plus bouger énormément. On note déjà 20 degrés par endroit, on gardera ces températures 16 à 20 ou 21 degrés pour les maxima du jour, un vent faible de secteur ouest. Et puis la nuit prochaine, on repart dans temps sec, donc, et il y aura des brumes et des brouillards qui se formeront. On les retrouvera demain matin, et puis demain après-midi, des éclaircies, températures proches de celles d'aujourd'hui, 17 à 20 degrés. Et c'est d'ailleurs la tendance aussi pour le week-end, un week-end qui sera un week-end plutôt ensoleillé et sec, dans la douceur aussi, une moyenne de 18 à 20 degrés pour l'ensemble des régions.
0: Merci Denis, on refera bien sûr un point sur la météo tout à l'heure aux alentours de 8h15. À tout à l'heure.
1: À tout à l'heure, oui.

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ça va danser sur Viva Plus aussi, hein, c'est sûr. 7h27, Sylviane me dit qu'il fait 19 degrés sur Face la Ville. Il fait très doux, effectivement, ce matin. Très doux aussi, comme cette chanson de Maurice Albert, Feelings. Et puis on va retrouver Les Femmes, c'est du chinois, avec Serge Gainsbourg.

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1: 7h33 sur Viva Plus, de la bonne Italo Disco des années 80. Voilà ce qui nous attend dans un instant. On va retrouver le tube de Fizzy Contini, Cha Cha Cha.
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1: Nous sommes jeudi, le 1er octobre. Aujourd'hui, nous fêtons les Thérèse. Quelques anniversaires de personnalités aussi à souligner, comme la chanteuse Jane Manson, qui fête ses 76 ans. On fête également l'anniversaire de André Rieu, le

Violoniste néerlandais fête ses 77 ans. Et puis l'acteur Jean-Pierre Castaldi, qu'on a vu dans Ripoux contre Ripoux, ou encore dans Astérix et Obélix contre César, fête ses 82 ans aujourd'hui. Tout à l'heure, on aura l'occasion de souhaiter vos anniversaires. Ça sera à 8h30. Si vous avez des anniversaires qui arrivent, hein, tout doucement, n'oubliez pas l'adresse pour nous envoyer vos messages. vivaplus@rtbf.be. Vous nous communiquez le nom et le prénom de la personne à fêter. Son numéro de téléphone, son adresse, bien entendu. Et surtout, n'oubliez pas la date de naissance complète. vivaplus@rtbf.be pour vos messages anniversaires.

0: Il est 7h40, ça en vive à plus. Alors un petit coup d'œil sur la température du côté de Bruxelles, en tout cas à Woluwe-Saint-Lambert où se trouve Roland. Il fait 19 degrés, on va rejeter un petit coup d'œil sur la météo de ce jeudi. Et puis on va retrouver Rolls-Royce avec Carwash. La pluie est revenue sur l'ensemble du pays hier soir et cette nuit. Ce matin, le ciel est bien chargé avec des précipitations encore actives sur le centre et l'est du pays. La situation évoluera peu en cours de matinée. Quelques éclaircies reviendront près du littoral où le temps redeviendra sec, tandis que de petites pluies persisteront ailleurs. Le vent est orienté au secteur sud-ouest et les températures sont déjà assez douces. Cet après-midi, eh bien, il faudra encore patienter près des frontières de l'Allemagne et du Grand-Duché de Luxembourg pour que les dernières averses s'éloignent. Ailleurs, le temps devient sec, ça sera même relativement bien ensoleillé près du littoral, avec de belles éclaircies dans le centre. Le ciel reste plus menaçant sur l'est, où il ne fera sec qu'en toute fin de journée seulement. Le vent vire au secteur ouest et reste faible. Les températures restent douces et se situent entre 16 et 20 degrés.
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0: Ça va peut-être marcher, hein, en chantant beaucoup cette chanson. On va peut-être récupérer le soleil. Voilà, à tenter, à tenter. 7h48, Survive à plus. Dans un court instant, Quincy Jones à venir avec Sol Bossa Nova. Et on jette un petit coup d'œil sur votre soirée en télévision sur les chaînes de l'RTBF.
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1: Bon jeudi matin, il est 8h sur Viva Plus. Voici le journal de Maxime Maillet.
2: C'est parti pour Octobre Rose. Un mois pour sensibiliser sur le cancer du sein. Une partie de ces cancers sont héréditaires. En Suisse, les glaciers des Alpes fondent à vitesse grand V. Ils ont perdu un cinquième de leur volume en 5 ans. Bonjour à toutes et tous. Un ruban rose, c'est le symbole d'Octobre Rose. La campagne débute aujourd'hui pour sensibiliser sur le cancer du sein. L'occasion aussi de se pencher sur les cancers héréditaires. Laura a 52 ans. Il y a un an, on lui a diagnostiqué un cancer du sein d'origine génétique. Elle ne savait pas être porteuse du gène BRCA2. Ce gène est associé à un risque élevé de cancer du sein.
3: Lorsque l'oncologue m'a dit que les tests étaient revenus, que j'étais positive pour BRCA2, je me suis arrêtée parce que j'ai un petit carnet comme vous de notes lors de mes consultations médicales. Et je me souviens de m'être arrêtée en disant « mais comment est-ce qu'on l'écrit ? C'est quoi ?» Donc en fait, on n'est pas au courant, on ne sait pas ce que c'est. La première chose que j'ai fait, c'est d'appeler mes filles. C'est quelque chose qu'on hérite d'un des parents. Et ça veut dire que je peux le donner à une de mes filles, voire les deux filles. Si j'avais su que j'étais porteuse de cette modification du gène, j'aurais pu faire beaucoup plus de prévention, j'aurais fait plus attention en fait aux signes aussi. Les premiers signes que j'ai eus ne m'ont pas alertée et c'était déjà une erreur parce que je me sentais à l'abri.
2: Des propos recueillis par Dorine Donati. Environ 5 à 10% des cancers seraient d'origine héréditaire. Il existe des tests génétiques mais ils ne sont pas assez généralisés pour l'association Pink Ribbon. Vous allez peut-être recevoir un message bi-alerte aujourd'hui, pas de stress, c'est un test à l'échelle nationale. Comme chaque année, les communes et les provinces sont invitées à tester ce système d'alerte. L'objectif est de vous informer rapidement sur une situation d'urgence, un incendie ou des inondations et de vous donner les mesures à prendre pour votre sécurité. Environ 2 millions de Belges recevront aujourd'hui ce message. Le procès de Marc P. doit s'ouvrir aujourd'hui devant le tribunal correctionnel de Namur. Marc P., c'est le pédocriminel tabassé par Grégory Lenocci en juillet 2025. Il a été déjà condamné il y a 6 ans pour tentative de viol sur un enfant de 5 ans. Cette fois-ci, il aurait abusé sexuellement d'une petite fille de 7 ans. Mais le prévenu est dans un état végétatif après les coups reçus. François-Louis, il est incapable de répondre aux questions d'un tribunal.
4: Un tribunal peut-il juger et éventuellement condamner quelqu'un qui ne sait plus bouger, qui ne sait plus parler, qui ne sait plus se nourrir par lui-même, enfermé sans doute définitivement dans un état semi-végétatif? C'est l'état dans lequel se trouve Marc P. depuis qu'il a été tabassé par Grégory Lenocci. Les parents de la petite fille de 7 ans qui aurait été abusée sexuellement par Marc P., en tout cas, veulent un procès. Maître Nicolas Deveau est leur avocat.
5: Ben, ils veulent un procès, ils veulent surtout une vérité judiciaire. Et une vérité judiciaire qui est la vérité tout court, parce que, à mon estime, en regardant les pièces du dossier, il n'y a pas l'ombre d'un doute, la preuve est faite de la culpabilité de ce monsieur par rapport aux faits gravissimes commis au préjudice de leur enfant.
4: Le parquet de Namur, après avoir condamné Grégory Lenocci à 17 ans de prison pour avoir tabassé son voisin, va sans doute essayer d'obtenir aussi la condamnation de Marc P., malgré son état de santé. Alors, est-ce que le procès est compatible avec les droits de la défense? Un principe fondamental de notre système judiciaire, eh bien, c'est au tribunal correctionnel de Namur de trancher.
2: Beaucoup de questions sans réponse au lendemain de l'incident survenu hier sur le vol de Fly Dubai à destination de Tel Aviv en Israël. Le copilote a poignardé son collègue, le commandant de bord. Les passagers ont repris le contrôle de l'appareil. Le crash a été évité et l'avion a atterri en Arabie Saoudite. L'attaquant, d'origine omanaise, est blessé. Il est toujours interrogé. Ses motivations restent floues ce matin. Yasmina Favaro, Israël, évoque plusieurs hypothèses.
6: Des hypothèses qui ont évolué au fil des heures. Tôt hier, c'était catégorique, les autorités soupçonnaient un attentat terroriste djihadiste contre Israël, car c'était un vol vers leur pays, avec en grande majorité des Israéliens à bord, une attaque avec pour objectif de déstabiliser les meilleures relations entre Israël et les Émirats arabes unis. Mais dans la soirée, Benjamin Netanyahou était déjà plus mesuré. Il est trop tôt pour savoir qui est derrière cet acte et les enquêteurs vérifient s'il y a un lien avec l'Iran ou un autre pays, déclaré le premier ministre israélien. D'autres pistes sont également étudiées. Un problème personnel entre les deux pilotes qui aurait débouché sur cette violente altercation dans le cockpit, ou encore l'auteur des coups de couteau pourrait aussi souffrir de troubles mentaux.
2: Et la compagnie Fly Dubai suspend tous ses vols à destination et en provenance d'Israël le temps de l'enquête. En Suisse, c'est une nouvelle année catastrophique pour les glaciers des Alpes. Ils fondent à vitesse grand V. Selon une nouvelle étude publiée aujourd'hui, ils ont perdu 5% de leur volume cette année, 20% depuis 5 ans. Jérémy Lange, notre correspondant en Suisse, l'a vu de ses propres yeux.
7: Le glacier du Cé Rouge dans les Alpes vaudoises fait peine à voir en ce début d'automne. L'eau de fonte qui s'écoule à sa surface est presque aussi visible que la glace. Mathias Huss a du mal à reconnaître le paysage.
8: C'est clairement un glacier qui est en train de mourir. Il n'y avait pas de glace nouvelle qui s'est formée depuis presque 20 ans. Mais ça va durer encore 15 ans jusqu'il a complètement disparu.
7: Le directeur du réseau de suivi national des glaciers est venu replacer une balise. Elle non plus n'a pas supporté la canicule.
8: Fin juillet, elle était tout dans la glace et maintenant elle sortait de 3 mètres. Ça veut dire seulement en août et en septembre, il y avait 3 mètres de fonte à cet endroit-là. Et ça, c'est énorme.
7: Et il n'y a pas que la chaleur. L'hiver a été particulièrement sec aussi. Sans couverture neigeuse, la fonte est encore plus importante.
8: Les glaciers ont perdu plus que 2000 milliards de litres. Ça correspond à 4 fois la consommation annuelle des ménages suisses.
7: La fonte massive des quelques 1300 glaciers que compte la Suisse contribue paradoxalement à atténuer les effets de la sécheresse. Mais c'est mathématique. Plus ils rétrécissent et plus les quantités d'eau rejetées en été diminuent.
2: Et la Suisse est le pays qui compte le plus de glaciers en Europe. En football, ce psychodrame au Portugal. Ce soir, Cristiano Ronaldo ne va pas jouer avec son pays contre le Danemark en Ligue des Nations. Le buteur portugais a quitté la sélection. Ronaldo le promet, il dira un jour les raisons de ce départ précipité. On ne sait pas si c'est la fin de sa carrière internationale. Et puis toujours en foot, les filles d'Oud Everley-Louvain vont jouer leur deuxième match de Ligue des Champions. Les Louvanistes affrontent ce soir le Paris Saint-Germain. Voilà pour les infos. Belle journée à notre écoute.
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1: Très bon jeudi, nous sommes le 1er octobre, un premier jour de ce mois. Nous fêtons les Thérèses aujourd'hui avec ce dicton du jour qui dit octobre en bruine, hiver en ruine. Le soleil s'est levé à 7h43 ce matin. Il se couchera à 19h21 en fin de journée. Martine à Grand-Lay me dit que ce matin il fait 17 degrés avec un léger vent et des nuages. On reparlera de la météo avec Denis dans quelques petites minutes. Après Clo-Clo, tiens, Magnolia Forever. Et puis on va retrouver les Wild Responders avec leur Lost Loving Feeling ce matin.

0: Il est 8h15, sans Viva Plus, avant de retrouver Michel Sardou avec J'habite en France. On va refaire un petit point sur la météo avec des pluies par endroits hein, ce matin. Et déjà à d'autres endroits, Denis, eh bien un temps, je ne vais pas dire ensoleillé, mais en tout cas sec.
1: Oui, les premières éclaircies arrivent vraiment du côté de La Panne, donc vraiment sur l'ouest de notre littoral, et ça devrait se développer dans le courant de la matinée. Actuellement, il y a un petit peu de pluie entre Bruxelles, Anvers et Bruges. On a aussi de bonnes pluies sur les Hautes-Fagnes actuellement, bonnes pluies aussi sur le Grand-Duché de Luxembourg. Il y a encore de bonnes averses qui vont remonter de l'est de la France, et donc progressivement, le temps va devenir plus sec sur l'ouest, mais on s'attend encore en fin de matinée à de bonnes pluies, par exemple en province de Luxembourg, mais ça va s'éloigner au fil des heures, et en fin d'après-midi, là, eh bien, les dernières averses vont s'éloigner définitivement. Les éclaircies, entre-temps, gagneront du terrain déjà ce matin vers le littoral, cet après-midi vers le centre. On garde la douceur, on a de 16 à 20 ou 21 degrés pour aujourd'hui. Et pour la suite, eh bien, mis à part un petit peu de brouillard qui pourrait s'installer la nuit prochaine et traîner demain matin, on devrait retrouver une météo plutôt calme, sèche et ensoleillée pour les journées de vendredi, samedi et dimanche. Donc, reprise d'un temps sec, en tout cas quelques jours, avec des températures qui restent bien agréables pour la période de l'année.
0: Voilà, bah ça sera sympa. Merci beaucoup, Denis. On vous retrouve une dernière fois à 9h20 tout à l'heure.
1: À tout à l'heure.

8h22, Servine va plus, on parlera de vos anniversaires à 8h30. Il y a actuellement 18 degrés, oui, du côté d'Épigny, c'est ce que me raconte Thierry, avec un temps plutôt pluvieux et venteux. Hein. Joe Dassin, l'Amérique, et puis avant les anniversaires, il n'y a pas... Non, pardon, il n'y a plus qu'après. Il n'y a plus d'après. Je vais y arriver.

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0: 8h27, on va partir à Rome. Week-end à Rome, Étienne Dao dans un court instant. Mais avant cela, il y a des anniversaires à fêter.
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0: Et en ce premier jour du mois d'octobre, ce jeudi, eh bien, on souhaite un bon anniversaire à la chanteuse américaine Jen Manson. C'est 76 ans aujourd'hui, c'est l'anniversaire aussi d'André Rieu, le violoniste néerlandais. Il a 77 ans et puis l'acteur français Jean-Pierre Castaldi fête aussi son anniversaire. 82 ans pour celui qu'on a vu dans Ripou contre Ripou ou encore dans Astérix et Obélix contre César. Et puis nous avons reçu un mail de Martine. Martine, elle me dit « Bonjour Bernard, Josiane fête son anniversaire ce 1er octobre. Elle est née le 1er octobre 1953. » Et c'est une fidèle auditrice de Viva Plus depuis le tout début. C'est aussi une grande fan d'Elvis Presley. Nous sommes certaines qu'un petit coup de fil de la part de Viva Plus pour lui souhaiter un très heureux anniversaire lui fera le plus grand plaisir pour bien commencer l'année nouvelle de la part de ses nombreux amis et amis Viva Plusiens et Viva Plusiennes, et en particulier de Marissa.

0: vous ont envoyé un petit message, sont réunis autour de Martine pour vous souhaiter un bon anniversaire. Marisa, Sylviane, Marie-Jeanne, Françoise. Voilà, et Martine, donc, nous ont envoyé ce petit message. C'est un bon groupe, c'est ça que vous dites?
1: Oui, nous formons vraiment.
0: Ah oui, vous formez un. Oui, oui, et fidèle en plus, hein, depuis tant que ça dure maintenant. Oui. Hein, depuis le début d'ailleurs de Viva Plus. Hein.
1: Oui, tout à fait. C'est un poste que j'adore. C'est le premier pas que je fais le matin, c'est allumer ma radio.
0: Eh ben, c'est une super habitude, en tout cas, que vous avez prise depuis le temps, Josiane. Vous savez, alors, parce que, comme vous connaissez cette séquence aussi depuis le début, vous savez qu'on va écouter la chanson qui était numéro 1 dans les parades le jour de votre naissance. Vous la connaissez, hein, j'imagine, puisque chaque année, on vous souhaite votre anniversaire. Ça n'a pas changé, hein, c'est toujours Georges Brassens.
1: Oui, tout à fait, oui.
0: Voilà, avec le gorille. Et alors, par contre, pour le cadeau, j'ai plusieurs choix pour vous. Je ne sais pas ce qui vous ferait plaisir, le livre de cuisine de Gérald Watley, peut-être dans la cuisine de Gérald Watley, ou bien alors un CD de Boniem, hein, c'est un best-of avec tous les gros succès, ou bien alors le mug Viva Plus, c'est la tasse aux couleurs de la radio. Qu'est-ce qui vous ferait plaisir, dites-moi tout.
1: Le livre de cuisine.
0: Le livre de cuisine, comme ça vous allez pouvoir préparer de bons petits plats pour vos amis, par exemple, quand ils viendront à la maison. Bah, c'est une bonne idée, ça, on va vous l'envoyer.
1: S'il passe, oui.
0: Ah, s'il passe, bien sûr. Mais à mon avis, si vous dites que vous faites la cuisine, ils vont passer. Je pense.
1: Je pense.
0: Non, non, non, mais il faut déjà le temps que le livre arrive, donc laissez le temps quand même à la poste de vous l'amener, et puis après vous pourrez commencer à cuisiner les recettes de Gérald Peltek. On va vous faire parvenir, bien sûr, ce livre en tout cas, chez vous d'ici quelques jours. Merveilleuse journée à vous, Josiane.
1: Merci beaucoup et bonne journée à vous tous, et merci les copines.
0: On les salue d'ailleurs au passage, les copines. À très bientôt, Josiane, au revoir.
1: Au revoir, Bernard, merci.
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La suite serait délectable. Malheureusement, je ne peux pas la dire et c'est regrettable. Ça nous aurait fait rire un peu. Car le juge au moment suprême criait maman, pleurait beaucoup. Comme l'homme auquel le jour même il avait fait trancher le cou.

0: degrés 3, on le voit, hein, douceur ce matin dans les températures. C'est la température à Glon, là où se trouve Joël. Dans un court instant, Billy Joel viendra chanter Honesty. Et puis, on aura encore l'occasion, bien entendu, de parler des anniversaires, peut-être demain. En tout cas, je vous rappelle l'adresse mail si vous avez des anniversaires à souhaiter. C'est vivaplus@rtbf.be. Dans votre petit message, n'oubliez pas de bien indiquer le nom et le prénom de la personne à fêter. Laissez-nous aussi son adresse, son numéro de téléphone. Et surtout, n'oubliez pas la date de naissance complète, hein, avec l'année de naissance. vivaplus@rtbf.be pour envoyer vos messages anniversaires.
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8h45 sur Viva Plus. Il fait 19 degrés du côté de Wadelincourt, me dit Serge, ce matin. Ça tombe bien, je vous propose un petit rappel de la météo et puis on accueillera Bonnie Tyler et Daniel Guichard. La pluie est revenue sur l'ensemble du pays hier soir et cette nuit. Ce matin, le ciel est bien chargé avec des précipitations encore actives sur le centre et l'est du pays. La situation évoluera peu en cours de matinée. Quelques éclaircies reviendront près du littoral où le temps redeviendra sec, tandis que de petites pluies persisteront ailleurs. Le vent est orienté au secteur sud-ouest et les températures sont déjà assez douces. Cet après-midi, eh bien, il faudra encore patienter près des frontières de l'Allemagne et du Grand-Duché de Luxembourg pour que les dernières averses s'éloignent. Ailleurs, le temps devient sec. Ça sera même relativement bien ensoleillé près du littoral, avec de belles éclaircies dans le centre. Le ciel reste plus menaçant sur l'est, où il ne fera sec qu'en toute fin de journée seulement. Le vent vire au secteur ouest et reste faible. Les températures restent douces et se situent entre 16 et 20 degrés.

0: Oh, je laisse percer ce matin hein, par Viva Plus. 8h53 et on va rejoindre le journal de 9h avec les Equals, c'est le groupe de Eddie Grant, hein, Baby Comeback. Avant cela, on jette un coup d'œil sur les programmes télé de votre soirée.
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0: À 20h30, votre série policière avec Jean-Michel Tignivoli, Simon Coleman.
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0: Un film avec Mélanie Thierry, La vraie famille à 20h35.

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1: Bon jeudi matin, il est 9h sur Viva Plus. Voici le journal de Maxime Maillet. De panique si vous recevez un message bi-alerte aujourd'hui. C'est un test, plus de 200 communes et provinces y participent. Le mariage de deux géants d'Hollywood. Paramount peut racheter Warner Bros. Pour 110 milliards de dollars. La justice américaine a levé le dernier obstacle. Bonjour à toutes et tous, environ 2 millions de Belges vont recevoir un message de bi-alerte aujourd'hui. C'est un test à l'échelle nationale. Comme chaque année, les communes et les provinces sont invitées à tester ce système d'alerte. Et les objectifs sont multiples, Alison Delpierre.
2: Si vous recevez un message de bi-alerte, pas de panique. Ceci est aujourd'hui un test. 260 communes et provinces y participent. Pauline Rémiens, porte-parole du Centre national de crise.
3: On a une très très grosse pression qui sera exercée sur le système à un moment précis. Et ensuite, ça permet aussi aux communes, aux provinces, aux villes de s'entraîner en dehors d'une situation de crise, donc dans un moment calme, et de voir si tout fonctionne toujours, si les accès sont toujours bien corrects, s'il n'y a pas besoin d'une formation supplémentaire, etc.
2: Mais ce test permet aussi d'augmenter les inscriptions à bi-alerte. L'année dernière, 70 000 nouveaux inscrits ont été comptabilisés la semaine suivant le test.
3: Si on s'inscrit à bi-alerte, on a la possibilité d'encoder jusqu'à 5 adresses différentes. L'intérêt, c'est qu'on va pouvoir recevoir un message même lorsqu'on ne se trouve pas dans la zone géographique d'un incident. Ça peut être intéressant de pouvoir entrer l'adresse de chez sa grand-mère, de l'école des enfants, de son travail aussi, pour être informé en effet de ce qui se passe autour des endroits qui sont intéressants pour nous.
2: En 2025, la plateforme Bi-Alerte a été utilisée 1500 fois, entre alertes réelles, comme pour les incendies et conditions météo extrêmes, mais aussi pour des messages d'intérêt général ou encore des tests comme aujourd'hui.
1: Et une brochure est aussi publiée aujourd'hui sur le site du centre de crise. Elle reprend les conseils et bons réflexes à adopter face aux situations de crise. Le procès de Marc P. s'ouvre aujourd'hui devant le tribunal correctionnel de Namur. Marc P., c'est le pédocriminel tabassé par Grégory Lenocci en juillet 2025. Il a été déjà condamné il y a 6 ans pour tentative de viol sur un enfant de 5 ans. Cette fois-ci, il est poursuivi pour abus sexuels sur une petite fille de 7 ans. Depuis son agression, Marc P. est dans un état végétatif. Il est incapable de répondre aux questions d'un tribunal. Mais les parents de la petite fille, eux, demandent justice. Maître Nicolas Deveau est leur avocat.
4: Ils veulent un procès, ils veulent surtout une vérité judiciaire. Et une vérité judiciaire qui est la vérité tout court, parce que, à mon estime, en regardant les pièces du dossier, il n'y a pas l'ombre d'un doute, la preuve est faite de la culpabilité de ce monsieur par rapport aux faits gravissimes commis au préjudice de leur enfant.
5: Est-ce que le dossier est assez étayé ?
4: Oui, évidemment. Il y a les déclarations de la victime, ce sont également des expertises qui démontrent que tout ça est crédible, et tous les éléments qui ont été pris en perquisition et qui résultent du dossier. Pour rappel, la chambre du conseil et le parquet n'ont pas eu de problème à dire qu'il y avait des charges et il a été renvoyé devant le tribunal alors qu'il n'était pas présent. Ces charges, c'est plus que des charges, ce sont des preuves.
1: Une interview de François Louis. Un ruban rose, c'est le symbole d'Octobre Rose. La campagne démarre aujourd'hui pour un mois de sensibilisation sur le cancer du sein. Il reste le cancer le plus répandu chez les femmes. Tiffany Bulto est la porte-parole de l'association Pink Ribbon.
6: Le cancer du sein reste le cancer le plus fréquent chez la femme en Belgique. Ça touche une femme sur 8. Selon les derniers chiffres, 11 840 personnes ont reçu le diagnostic de cancer du sein. Donc ça correspond à un diagnostic toutes les 45 minutes, 32 diagnostics par jour. Et donc ça demande vraiment une mobilisation et une sensibilisation accrue. Une des missions de Team Pink, c'est le financement de la recherche scientifique. Le taux de guérison continue d'augmenter chaque année. On est à 93% maintenant. Mais le but, évidemment, c'est que les traitements soient les meilleurs, que les cancers du sein soient diagnostiqués au plus tôt, parce qu'au plus tôt le cancer du sein est pris, au plus grandes sont les chances de guérison et aussi d'avoir des traitements qui seront moins lourds.
1: Des propos recueillis ce matin par Nadège Wüstenberg. Beaucoup de questions sans réponse au lendemain de l'incident survenu sur le vol de la compagnie Fly Dubai. L'avion relié Dubaï à Tel Aviv, le copilote a poignardé son collègue, le commandant de bord. Les passagers ont repris le contrôle de l'appareil, le crash a été évité et l'avion a atterri en Arabie Saoudite. L'attaquant d'origine omanaise est blessé, il est toujours interrogé, ses motivations restent floues. Israël dénonce une tentative d'attaque terroriste, ce n'est pas confirmé pour l'instant. D'autres hypothèses sont sur la table, comme un conflit personnel ou un trouble psychiatrique. La compagnie aérienne Fly Dubai suspend en tout cas tous ses vols à destination et en provenance d'Israël le temps de l'enquête. L'exécution d'une femme vire au fiasco aux États-Unis. Krista Pike, condamnée à mort il y a 30 ans pour le meurtre d'une autre femme, a survécu à deux injections. Ses avocats évoquent un produit létal dégradé et des veines difficiles d'accès. La détenue a été transférée à l'hôpital. On ignore son état de santé. Après ce fiasco, l'État du Tennessee annonce suspendre toutes les exécutions prévues cette année. Toujours aux États-Unis, Paramount peut finaliser son rachat de la Warner Bros. Une juge américaine a validé l'accord scellé la semaine dernière entre les studios et 12 États américains, dont la Californie. Imad Messoudi, il n'y a plus d'obstacle à cette méga fusion à 110 milliards de dollars.
5: La Paramount, c'est Le Parrain, Mission Impossible ou Bob l'Éponge. La Warner, c'est Casablanca, Harry Potter ou Interstellar. Ces deux studios vont donc fusionner. Tout avait mal commencé. Début 2026, Paramount arrache in extremis des mains de Netflix la Warner au prix très fort, 111 milliards de dollars. Par la suite, 12 États américains attaquent cette fusion devant la justice californienne pour un risque d'entorse à la concurrence dans la distribution de films, de chaînes de télé et du streaming. Le sort de la chaîne d'info CNN inquiète également. Au final, après de longues négociations, la Paramount a convaincu les plaignants. CNN conserverait son indépendance. 1,5 milliard de dollars serait investi dans le cinéma pendant 5 ans avec une garantie de 30 sorties par an. Est-ce suffisant pour assurer le secteur? Le monde du cinéma est divisé entre pragmatisme face au mastodonte Netflix qui délaisse les salles et inquiétude. Le dernier exemple à date d'une fusion concerne la Fox qui n'existe plus guère au sein du groupe Disney. La crainte de lourdes pertes d'emplois dans le groupe fusionné reste très forte.
1: Et donc cet accord scellé a été validé par la justice américaine. Un mot de football, les filles de Haute-Ever, les Louvains, vont jouer leur deuxième match de la Ligue des Champions. Les Louvanistes affrontent ce soir le Paris Saint-Germain. Voilà pour les infos, belle journée à notre écoute.
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7: Très bon jeudi, nous sommes le 1er octobre, premier jour de ce nouveau mois. Nous fêtons les Thérèses avec un dicton du jour qui dit octobre en bruine, hiver en ruine. Le soleil s'est levé à 7h43 ce matin. Il se couchera en fin de journée à 19h21. Il fait 17 degrés dans la région de Tournai. À Quin se trouve Marie, le ciel est nuageux, mais pas de pluie ni de vent. Et ça, c'est déjà une bonne nouvelle. On reparlera une dernière fois de la météo avec Denis Collard, ce sera aux alentours de 9h20. Avant cela, Cézanne Pain, on va retrouver France Gall. Et puis pour la fin du monde, voici Gérard Palapra sur Viva Plus.

Ah, on entend la pluie. Bon, pas d'orage hein, aujourd'hui normalement, on vérifiera avec Denis dans quelques petites minutes, mais je ne pense pas, ça devrait bien se passer. Avant de refaire un point sur la météo, on va danser un petit peu quand même ce matin. Survive à plus, il y aura Genghis Khan, c'était l'Eurovision 1979. Hein. Et puis Johnny est aussi dans le programme avec Noir, c'est Noir.

0: avant de retrouver Michel Jonas avec Envla Duslow, Envla et puis Louis Prima. On jette un dernier coup d'œil sur la météo de ce jeudi de Nicolas avec un temps mi-figue mi-raisin aujourd'hui. Hein.
1: Oui, en fait, la zone de pluie qui est arrivée hier sur le pays prend son temps et elle s'éloigne vers l'est, mais voilà, elle le fait quand même progressivement. Les éclaircies qui, il y a une heure d'ici, étaient vraiment limitées à l'extrême ouest, commencent à gagner un petit peu de terrain du côté du littoral. Et finalement, les averses qui étaient présentes là aussi entre Bruxelles et Anvers sont en train de s'éloigner. Par contre, toujours à prévoir jusqu'en milieu d'après-midi de bonnes averses qui vont revenir encore par l'est de la France, vers la province de Luxembourg et une partie de la province de Liège notamment. Et finalement, cette zone de pluie, elle devrait s'évacuer. En fin d'après-midi, on retrouvera le temps sec qui aura eu des éclaircies jusqu'au centre du pays. Et les températures très douces afficheront 16 à 20 ou 21 degrés. La suite, eh bien, temps sec confirmé pour la nuit prochaine aussi, mais formation de brume et de bancs de brouillard localement qui pourraient s'attarder demain matin. Et puis demain, bah, retour des éclaircies, temps sec également, 19 à 20 degrés dans le centre du pays, comme aujourd'hui, et ce seront toujours les mêmes valeurs et le même type de temps pour ce week-end, un week-end très calme d'arrière-saison, avec du soleil, des nuages qui bourgeonnent et température de 16 à 20 degrés.
0: Merci Denis, on se retrouve demain pour les dernières météos de la semaine déjà.
1: Ce sera avec plaisir.

0: 9h28. Oh, c'est pas Serge aujourd'hui devant moi.
1: Eh non, ce n'est pas Serge, c'est Saint-Nicolas.
0: C'est là où. Vous n'avez pas sorti votre grosse mitre.
1: Non, ça c'est pour vous, ça.
0: Ça sera pour le mois de décembre.
1: La légende, c'est vous.
0: Bon, Geoffrey, bien entendu, hein, vous l'avez reconnu au passage. Vous allez remplacer Serge aujourd'hui, demain.
1: Oui.
0: Mais les rendez-vous ne changent pas.
1: Non, vous allez avoir
0: les objets. Qui sera là tout à l'heure?
1: Alors, dans les objets?
0: Non, pour estimer les objets.
1: Stéphane.
0: C'est Stéphane.
1: Stéphane sera là tout à l'heure. On a l'info rétro également aujourd'hui avec Balida, Rika Zaraï. Vous avez bien sans chemise, sans pantalon. Non, vous, c'est plus Tante Agathe. Ouais, vous aimez la Tante Agathe. Et entre autres aussi, mon cher Bernard, vous avez parlé des objets, évidemment.
0: Oh, excusez-moi, c'est
1: incroyable.
0: Je dois quand même dire que j'ai la crève depuis
1: quelques jours. J'aime quand vous êtes comme ça.
0: Donc c'est vraiment pas fait exprès, mais c'est parce que je devais tousser.
1: Allez, avalez un petit coup, ça va aller. Voilà, prenez votre petite gélule, voilà, il abaisse le curseur. Voilà, vous entendez ça? Oh, c'est une toux un peu grasse comme ça.
0: Faut dire qu'au moment où c'est arrivé, on aurait pu croire que je rigolais, mais non. J'essaie de me retenir depuis 3 jours, de pas tousser à l'antenne. Ben voilà, raté, c'est arrivé.
1: Non, voilà. Vous allez prendre un peu de sirop après avec du miel.
0: Ah, mais j'en prends, mais ça

0: Aïe. Nous en viendrons aux mains.
1: Ah, moi j'ai besoin de vos mains, mais pas pour évidemment se batailler. Quoique pour venir peut-être choisir tout, là, tout à l'heure le disque. Bah oui, vous allez choisir dans l'As des As. Bonjour à tous, bienvenue, ravi de vous retrouver aujourd'hui, jeudi. Le taulier de cette émission prend quelques vacances, il a bien raison. Il va aller visiter Ramsès. Ça va lui faire du bien. Bah oui, c'est une bonne idée. Bah, comme ça, je vous accompagne. Voilà, jusqu'à 13h, avec pas mal de rendez-vous, hein, déjà pour démarrer l'émission de ce jeudi matin. On a déjà les rendez-vous de l'info rétro tout à l'heure de Marie-Jeanne. On parlera de Dalida, de Rika Zaraï, de Dali, de Philippe Noiret également. On aura le moment où vous allez choisir la musique, c'est-à-dire la demande express. Et puis Stéphane Vandenhoven sera là pour quelques. Il y avait quelques objets expertisés en direct, hein. Donc voilà, j'ai vu ces objets, des pas mal. Voilà, tout ça, c'est sur le groupe Facebook Viva Plus. Allez faire un petit tour maintenant pour les connaître et en prendre possession, évidemment, déjà en images. Possession de vos oreilles jusqu'à 13h, Middle of the Road. Hugo Frey, Subowl et Bronski Vit avec la voix de Jimmy Somerville. Vous souvenez de ce disque? Évidemment, ben oui. Small to Boy sur Viva Plus. Vos chansons ont une histoire avec un temps bien gris pour aujourd'hui jeudi. Mais ce n'est pas grave. Le soleil, il est dans la radio.

0: Bon jeudi matin, avec Vive Plus, que vous soyez en Belgique avec Françoise Hardy. Comment te dire adieu dans quelques instants? Et puis jette un petit coup d'œil sur l'As des As et Vive aussi, hein.
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0: La matinée se poursuit bien, évidemment, avec tous ces artistes, et vous les chantez. Vous avez bien raison, hein, franchement. Voilà, laissez-vous faire, laissez-vous aller, comme on dit. Un très très bon jeudi avec Vivia Plus. Et on devra
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0: Eh mais voilà. Ah, oh, je me disais, tiens. Allez, 10h, bienvenue sur Viva Plus. Les Beach Boys, on prend la planche de surf. Jan Manson, avant cela, les infos. Sébastien Romac, la 10h.
2: Bonjour. Opération anti-drogue à l'aéroport de Bruxelles hier. Elle a permis de démanteler un trafic de stupéfiants actifs à Zaventem depuis des années. Selon la police fédérale, de la cocaïne et du cannabis venus d'Afrique et des États-Unis arrivaient en Belgique via des vols passagers. Grâce à des complices, ils évitaient les contrôles pour leurs bagages. En tout, 21 personnes ont été interpellées et 57 000 euros et des armes à feu saisies. Le procès de Marc P. commence aujourd'hui devant le tribunal correctionnel de Namur. Marc P., c'est le voisin pédocriminel roué de coups par Grégory Lenocci en 2025. Cet homme avait déjà été condamné en 2020 pour tentative de viol sur un enfant de 5 ans. Aujourd'hui, il est poursuivi car il aurait abusé sexuellement d'une petite fille de 7 ans. Marc P. ne sera pas présent car depuis qu'il a été roué de coups par Grégory Lenocci, il est dans un état végétatif. Pour rappel, Grégory Lenocci a été condamné à 17 ans de prison pour cette agression sur son voisin, il a fait appel. Ne vous inquiétez pas si vous recevez aujourd'hui un message de Bialert. Il s'agit d'un test. Bialert, c'est ce système qui permet de prévenir la population en cas d'urgence dans une commune, une région ou carrément tout le pays. Pour s'assurer que tout fonctionne bien, aujourd'hui, 2 millions de citoyens vont recevoir ce message test. Pourquoi ce pilote a-t-il poignardé son collègue en plein vol vers Tel Aviv hier? Ses motivations sont toujours inconnues, mais plusieurs hypothèses sont sur la table. Les autorités israéliennes évoquent un attentat terroriste contre leur pays, sans pointer du doigt de coupable pour l'instant. Parmi les autres pistes, un problème personnel entre les deux pilotes ou l'auteur des coups de poignard pourrait souffrir de troubles mentaux. L'homme est de nationalité omanaise et il est décrit par un média israélien comme extrêmement religieux. Suspension des exécutions dans le Tennessee aux États-Unis jusqu'à la fin de l'année. C'est une décision du gouverneur de cet État. Après le fiasco de cette nuit, Krista Pike, une condamnée à mort, a survécu après deux injections censées être létales, le maximum. Elle ronflait et respirait toujours. La quinquagénaire a été transportée à l'hôpital. On ignore dans quel état elle se trouve. Ses avocats déplorent la situation et évoquent des difficultés d'accès aux veines ou du produit injecté dégradé. Il y a quelques mois, une autre exécution dans cet État avait dû être interrompu car il n'avait pas réussi à injecter correctement le produit au condamné. Ce soir, les joueuses de Louvain sont de retour sur la pelouse européenne. Deuxième match de Ligue des champions de football pour les championnes de Belgique. Elles sont à Paris pour affronter le PSG. Voilà pour les infos. Belle matinée avec nous.

0: ta vie. Bah, si c'est pas un ordre, ça va. Si c'est dit gentiment, y a pas de souci. Voilà, vivons notre vie comme il se doit, bien entendu. Très bon jeudi à tous, bonne matinée, bienvenue sur Vive Plus jusqu'à 13h pour vous accompagner. Puis ce sera Jocelyne un peu plus tard, puis Philippe de Meuser. D'ici là, on va vous raconter des histoires, tout ce qui s'est déroulé un 1er octobre. Ben oui, bye bye septembre, welcome octobre, ça y est, on y est les amis. Et puis l'As des As, vous pouvez bien sûr aller sur la page Facebook pour ce petit match. Le 1er de ce mois d'octobre, j'ai posté ça... Hier soir, deux artistes évidemment différents, Michel Polnareff d'un côté, de l'autre Dave, 71% pour Dave pour l'instant, avec le titre que je vous propose, Mon cœur est malade, 29% pour l'amiral et Goodbye Marilou. Vous pouvez encore jouer, voilà, jusque tout à l'heure, 11h30, hein, ça va? Bon. Il n'est pas l'air très convaincant, hein, l'animateur. WAM en tout cas, ça je suis sûr. Sheila, bah ouais, tiens, elle sera des Sheila avec nous pour la famille sur Vivia Plus. Nous sommes en famille.
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0: Ah, la fameuse Dolce Paola, ça fait couler beaucoup d'encre, évidemment. Quelle belle chanson. À 10h25 sur Viva Plus.
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0: Ouais, ça y est, nous y sommes. Serge me passe un petit coup de fil hier soir et me dit « N'oublie pas, programme l'As des As, voilà mes deux grands artistes, fais-toi plaisir. » Alors je me suis dit « Bah écoutez, ok, tout d'abord Dave. » Guérir. Ou l'amiral Michel Polnareff. Et ça donne quoi pour l'instant? C'est très très serré. C'est très très serré. 71% pour le Hollandais Dave et pour l'Américain Franco, l'amiral, 29%. Ça me paraît tout de même un peu chaud. Continuez à voter dès maintenant sur la page Facebook de Viva Plus. Hein. On vous attend évidemment. Serge Dama dans quelques instants, c'est toujours comme ça la première fois. Eh ben oui, tiens, pas besoin de mode d'emploi. Et la Travolta et Newton John.

0: Bah, la radio, la première fois, c'est peut-être Viva Plus, évidemment. Les souvenirs qui vous rappellent un tas de choses. Serge l'a bien chanté, là, maintenant. Je parlais de la main, hein, pas de Van Halen, évidemment.
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0: Ouais, l'info rétro d'un 1er octobre, signé par Marie-Jeanne, qui nous rappelle que Philippe Marais, devenu une légende, a su s'imposer comme un acteur incontournable par son humour unique et ses rôles mémorables. Il a marqué l'histoire du cinéma français. Marais, c'est un style, hein. D'abord une voix reconnaissable entre toutes, puis une présence phlegmatique aussi à la fois élégante et rassurante. Le Grand Prix public découvre Philippe Marais en 1968. Dans son rôle d'Alexandre le Bienheureux, un paresseux de génie dans une comédie où il fait la promotion du droit à la paresse. Ce rôle marque le début d'une carrière phénoménale. 1975, c'est le réalisateur Robert Enrico qui lui offre son grand rôle aux côtés de Romy Schneider dans Le Vieux Fusil. Nous sommes en 1944 maintenant. Naissance de Dani, chanteuse, actrice. Meneuse de revue, Danielle Drôle, dite Dani, est née à Castres, dans le Tarn. Arrivée à Paris au début des années 60, elle commence par le mannequinat, devient une figure incontournable des nuits parisiennes et de l'Alcazar. Elle se lance dans la chanson en 1966, avec son style rock et décalé. Elle tranche entre la vague yéyé et connaît le succès avec des titres comme Papa vient d'épouser, La Bonne, sortie en 68, ou encore La vie à 25 ans, que vous écoutez derrière moi.
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0: L'info rétro de ce 1er octobre revient évidemment avec d'autres histoires tout à l'heure sur Viva Plus, après 11h.

0: Quand les oiseaux chantent dans le bois, on les entend balader bien, balader avec Viva Plus, le casque rivé évidemment sur les oreilles.
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0: Votre demande express, c'est à vous maintenant de choisir votre disque qu'on écoutera tout à l'heure, bien sûr, après 11h. Vous connaissez le principe. Vous envoyez un petit WhatsApp, c'est entièrement gratuit. 0 472 50 60 70 pour demander votre disque, celui qui vous ferait plaisir, celui qui pourrait peut-être vous faire chanter, vous faire rêver en ce jeudi matin. Allez-y.

0: Une chanson sur une drôle de vie. C'est une belle vie parce qu'on la vit avec Giza Plus.
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0: Et évidemment, quand on aime la musique, on est là pour ça. On est un véritable jukebox 24h sur 24. C'est Maurice et Stéphane qui ont envoyé un petit message, tous les deux, pour Claudia Silva. Ils aimeraient écouter le titre J'ai pleuré. Ça va faire plaisir, j'imagine, à la plupart d'entre vous. Hein. Merci pour cette demande express. Prochaine, ce sera tout à l'heure avec Jocelyne Tom sur Visa Plus 5.

0: Elle a l'effet banane, rock and roll sur Viva Plus. Rock and roll, dancing, show, slow. T'as fait slogan. Mais il y a tout ça, évidemment. On vous accueille tout à l'heure à 11h avec Sir Elton John. Et celui qui se retrouve dans l'As des As aujourd'hui, Michel Polnareff. Et pour l'instant, vous faites non. Hein. Ah bah oui, c'est le moins qu'on puisse dire. Hein. C'est Dev qui est à l'honneur. On sort les copies tout à l'heure sur Viva Plus.
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0: Très bon jeudi, bienvenue sur Viva Plus. 11h, c'est l'heure de l'info.
2: S'étendre à la Belgique. Ce jeudi, une dizaine d'établissements scolaires de la région liégeoise sont le théâtre de rassemblements spontanés d'élèves. Les services de police font état de jets de projectiles, notamment des pétards, des œufs, des pommes. Devant certains établissements, des élèves ont allumé le feu dans lequel ils ont jeté des trottinettes et des barrières nadar. Comme en France, les élèves réclament des classes moins nombreuses, plus de professeurs et une école accessible à tous. En France, précisément, des étudiants du supérieur rejoignent à présent les lycéens dans leurs revendications et leurs actions. Ils organisent eux aussi des blocages pour réclamer davantage de moyens. Selon l'Union étudiante, une trentaine de campus sont bloqués ce matin à Paris, Strasbourg, Marseille, Lyon, Reims, Poitiers ou encore Nanterre. Il s'agit d'une mobilisation historique selon le syndicat étudiant. À Nantes, le hall d'un lycée du centre-ville a été détruit par un incendie volontaire dont l'origine n'a pas été précisée. Le président israélien Yitzhak Herzog veut décerner l'une des plus hautes distinctions civiles de son pays à quatre passagers israéliens qui ont empêché le crash de l'avion de Fly Dubai hier, un avion qui a été le théâtre d'une agression particulièrement violente entre les pilotes. Pour le président israélien, ces passagers qui sont donc intervenus ont fait preuve d'héroïsme. Garry Kasparov, ancien champion du monde d'échecs et opposant à Vladimir Poutine, affirme que sa vie est en danger. Il a été prévenu de cette menace par les services de sécurité lituaniens et américains. L'opposant russe vit en exil mais resterait dans le viseur du Kremlin. Avis aux consommateurs belges, l'application bancaire de KBC a de nouveau été élue meilleure du monde. Le classement est établi par un bureau d'études internationales, le bureau CIA. Il analyse les applications de 22 pays et pour la troisième année consécutive, c'est donc la KBC qui a obtenu la meilleure cote. Ses points forts, les fonctions qu'elle propose et puis aussi les avis particulièrement enthousiastes de ses utilisateurs. Enfin, autant le savoir, nouvelle augmentation du prix de l'essence demain, plus 4,4 centimes le litre pour l'essence 95, augmentation de 3,3 cents pour la 98. Je vous souhaite une belle journée.
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Si. La belle musique sur Visa Plus, elle ne s'arrête pas. Votre radio qui vous diffuse vos plus grands artistes. Enrico Macias, le mendiant de l'amour. Carly Simon sur Visa Plus. Soyez les bienvenus et merci d'être avec nous au goût. Soyez aujourd'hui les bafouilles de Marie-Jeanne avec un fort rétro dans les prochaines minutes. Votre demande express, le titre que vous avez choisi, que vous entendrez sur Visa Plus. Et puis d'autres rendez-vous évidemment. Restez là pour en savoir plus.

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1: L'As des As sur Viva Plus. Deux artistes différents, des talents différents. Michel Polnareff, celui qui ne montre jamais les yeux, comme je le disais hier, qui protège derrière ses lunettes blanches son goodbye Marilou. Là, Dave, ce regard bluffant et ce sourire ouvert. Dave avec ce titre.

0: 69% pour le Hollandais face à Michel.
1: 30%.
0: Ça va être chaud, évidemment, hein, avant midi, pour essayer de les débattre. Dave, Michel Polnareff, ça se passe maintenant sur le groupe Facebook Viva Plus. Vous avez bien sûr encore quelques petites minutes pour voter. D'ici là, la cavalerie Julien Clerc et Billy Preston sur Viva Plus. À tout de suite.
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1: Eh ouais, la suite de l'info rétro. On va repartir en 75. Recalée du concours d'Eurovision en 1975, la chanson Comme un boomerang qui taille sur mesure par l'ami à la tête de chou Gainsbourg est jugée inconvenante et n'aura donc plus de succès que lors de sa redécouverte. Bon, c'est pas si loin que ça, 2001, en duo avec Étienne Dao. Et puis au cinéma, Dany enchaîne les tournages avec les plus grands metteurs en scène aussi, comme François Truffaut, Claude Chabrol ou encore Roger Vallines. Elle disparaît le 18 juillet 2022. Un autre succès, un 1er octobre, Dalida, Les Enfants du Pirée, c'est une chanson grecque qui est composée en 1960 par Manos Hadjidakis pour le film Jamais le dimanche de Jules Dassin. Elle obtient en 1961 l'Oscar de la meilleure chanson originale. Cette chanson a été reprise aussi par de nombreux artistes dans le monde entier. L'adaptation française en a été faite pour Dalida par le parolier Jacques Larue. Et puis 1970, Rick Azaray. Agathe, en plus de 50 ans de carrière, Rika, qui a côtoyé les plus grands, Gilbert Bécaud, en passant par Charles Aznavour, Jacques Brel, laisse derrière plusieurs titres, évidemment phares, notamment de grands classiques du répertoire israélien, qui l'a propulsé, évidemment, au sommet de sa gloire. Vous pouvez bien sûr retrouver cette info rétro en allant dès maintenant sur le groupe Facebook Viva Plus. Merci beaucoup, Marie-Jeanne, qui sera de retour avec sa plume. Demain sur Vive Plus.

0: Allez, un planche de surf, un petit coup de vent et on se fait un brushing, c'est bien ça.
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0: Ça y est, c'est l'instant. On sort les copies en direct de Facebook. L'as des as, Michel Polnareff, Goodbye Marilou, face à Dove. Pas de grande surprise, vous imaginez, si vous êtes connecté à Facebook. 71% pour Dev face à l'amiral 29%. C'est donc Dev qui reviendra demain pour terminer la semaine dans l'As des As sur Viva Plus. Ce sera à vous de choisir à nouveau.

0: Déjà plus, on est jeudi, ça annonce évidemment l'arrivée de l'estimation d'objets, comme tous les jeudis, ce sera Stéphane Vananenhoven qui viendra se connecter à Viva Plus tout à l'heure. Puis les artistes que vous aimez également, ils sont là.
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0: Le Crazy Horse dans la nouvelle heure, Gloria Gaynor, Neve Kane, c'est goodbye. Il est midi sur Viva Plus. Voici l'info avec Marie-Laure de Kerkhove.
2: Madame, Monsieur, bonjour. Un important chapitre judiciaire dans ce journal a commencé par l'arrestation de 21 personnes, membres d'une organisation criminelle qui importait des stupéfiants via Bruxelles Airport. La police fédérale annonce aujourd'hui avoir démantelé ce réseau. Pendant des années, de la cocaïne et du cannabis venus des continents africains et américains ont été acheminés vers la Belgique à bord de vols de passagers. Ces arrestations interviennent dans le cadre d'une action internationale. Le procès de Marc P. poursuivi notamment pour des faits à caractère sexuel sur une petite fille de 7 ans. Ce procès est renvoyé au 22 janvier prochain. La procureure du roi a en effet sollicité une expertise médicale pour déterminer l'état de santé du prévenu et sa capacité à comparaître. Marc P., c'est le pédocriminel tabassé par Grégory Lenocci en juillet 2025. Il avait déjà été condamné en 2020 pour tentative de viol sur un enfant de 5 ans. Il est aujourd'hui dans un état végétatif suite au coup reçu de Grégory Lenocci. Enfin, plusieurs personnes ont été privées de liberté aujourd'hui. Il s'agit cette fois de faits de corruption publique au sein de la Société fédérale de participation et d'investissement. Parmi les personnes arrêtées, Jean-Claude Fontinoy, ancien bras droit de Didier Reynders. Des étudiants en colère ce matin dans plusieurs établissements scolaires liégeois, comme en France. Ils réclament plus de moyens pour l'école. La police de Liège parle d'un mouvement spontané, mais aussi de jets de projectiles, comme des pétards, des œufs, des pommes et des barrières Nadar. En France, les étudiants du supérieur rejoignent les lycéens et organisent à leur tour des blocages de campus universitaires. Chez nos voisins, ces actions sont associées à de nombreux affrontements avec les forces de l'ordre. La situation est très tendue. Une réunion de crise est d'ailleurs prévue à Paris dans une heure, réunion convoquée par le Premier ministre Sébastien Lecornu. Le premier secrétaire du Parti socialiste, Olivier Faure, demande d'ailleurs au Premier ministre et au ministre de l'Éducation de recevoir dès aujourd'hui les représentants des syndicats lycéens et enseignants. Enfin, et on change radicalement de registre. Sachez que si vous avez raté le coche hier, le groupe flamand Clouseau annonce un troisième concert au stade Roi Baudouin. Ce sera le samedi 7 août 2027. Le premier concert hier a affiché complet instantanément et les billets pour le second se sont arrachés en un temps record. Alors à vos marques, vous avez encore une petite chance si vous êtes fan. Merci pour votre écoute.
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0: ne rentre pas ce soir. Tout un programme, évidemment, sur Vive à Plus. Bon temps de midi. Merci de nous rejoindre, soyez les bienvenus, bon appétit si vous passez à table, et vous le savez, tous les jeudis, on accueille évidemment un des personnages de cette émission également, Stéphane Vananenov, qui est avec nous. Bonjour Stéphane.
1: Bonjour, bonjour Geoffrey, comment vas-tu?
0: Mais ça va très bien mon cher Stéphane, c'est un plaisir, quand j'ai vu sur le papier qu'on allait se retrouver aujourd'hui. Pour estimer ces objets que les auditeurs nous ont envoyés, évidemment, et qu'ils sont d'ailleurs maintenant publiés sur la page Facebook Vive à Plus. Alors, deux objets un peu étonnants, Stéphane, hein, pour ces premiers. Presse-papier ou porte-plume?
1: Alors là, Geoffrey, d'abord, expressément, j'aurais pu publier que la moitié de la photo, à savoir un seul objet. Ouais. Le fait d'en publier deux m'amuse beaucoup parce que ça en fait une paire, alors que très honnêtement, qu'il y ait une paire ou pas, ça ne change rien.
0: Ça ne change pas grand-chose.
1: C'est un seul objet.
0: D'accord.
1: Non, ça ne change rien, mais c'était pour un peu brouiller les pistes.
0: Ah, d'accord.
1: Okay. Ouais, souvent, je dis, ben, il faudrait la paire, c'est mieux, mais là, ça n'a aucune importance. Qu'il y en ait un, deux, trois ou cinq, ça ne change rien.
0: Moi, je pensais que ça faisait partie du
1: Ah, ben bah, oui, ben, c'était un peu pour brouiller les pistes,
0: d'accord,
1: pour amuser
0: pas mal,
1: un peu les auditeurs, pour qu'ils se creusent la tête, et voilà.
0: Donc, il s'agit quoi d'une rapace? Oui. C'est ça,
1: oui, ça aurait pu être un presse-papier, mais non, si on observe bien l'objet, qui est en bronze argenté d'ailleurs, qui doit faire une quinzaine de centimètres de haut, on voit bien qu'à la sortie de la bouche de du cobra, puisque c'est un cobra nageur, il y a une espèce de crochet. Alors, ce crochet n'est pas là par hasard, en fait, c'est un porte-montre. À l'époque, c'était des montres moussées qui se mettaient dans la poche, qui étaient reliées au pantalon par une petite chaîne. Et on y pend la montre, un, pour la ranger, et deux, pour transformer l'objet en pendulette de bureau. Alors après, une fois que la montre est pendue, ben on voit l'heure, évidemment, mais on peut aussi s'en servir à ce moment-là comme presse-papier, effectivement. Alors, c'est l'œuvre d'un sculpteur qui s'appelle Gaston Richman, qui a beaucoup travaillé dans les années 20-30. Années 20-30, ça veut dire là, en pleine période Art déco. Et d'ailleurs, si on observe un peu, si on agrandit la photo, on voit que sur tout le corps du cobra, il y a effectivement tout le répertoire Art déco. Donc, des hachures, des lignes brisées, etc., qui sont typiques de cette période 20-30. C'est un grand sculpteur qui a fait énormément de mascottes, Geoffrey. C'est une mascotte? Ben, une mascotte, c'est un bouchon de radiateur d'automobile, de voiture.
0: Ah oui, d'accord, ok, je vois plus.
1: Voilà, et effectivement, sans le crochet, on aurait pu croire que c'était un bouchon de radiateur. Et il n'est pas impossible qu'il l'ait fait, d'ailleurs.
0: Oui, qu'il ait détourné l'objet, quoi.
1: Voilà. Donc c'est un porte-montre Gousset 1920 de Gaston Henri Richman, donc tout à fait français, et ça vaut ce qu'on va voir.
0: Ça vaut son... D'accord. On a un petit support également.
1: Il y a un petit support,
0: on est sur quoi,
1: effectivement, carré en marbre noir, qui permet évidemment à ce que le poids de l'objet soit en dessous et ne tombe pas une fois que la montre est accrochée.
0: D'accord. Est-ce que vous voulez que je vous lise quelques estimations des auditeurs? Alors, oui, Sissi nous dit 75€ pour les deux, ça me semble un peu peu. La Georges, 80€. Et puis, là, c'est la grosse estimation, Stéphane. Hein, 3 000 euros. C'est Eric de Bastogne qui propose ça et qui dit, voilà, c'est Tigné Richman, effectivement, comme vous le disiez, monté sur ce marbre qui est magnifique, hein, d'ailleurs. Je vois que les photos comme vous, hein, je n'ai pas l'objet évidemment en direct. Voilà, donc c'est vrai que ça aussi entre 120, 350, 450. Là, le 3 000 euros, on s'emballe un peu beaucoup, mais est-ce que ça les vaut, Stéphane?
1: Oui. Ouais. Moi, je trouve que Eric est marchand ou gros connaisseur, parce qu'effectivement, Eric a fort raison et ça vaut 3 000 euros là.
0: Ça vaut 3 000 euros? Ah oui, d'accord.
1: Oui, ça vaut 1 500 euros pièce.
0: Ouais, donc, voilà,
1: ça ne serait même pas dit d'une paire, parce que vous avez compris maintenant, c'est pas comme des lampes ou des fauteuils. Voilà. Donc, oui, Eric a raison, 3 000 euros les deux.
0: Bon, 3 000 euros. Et quand on dit que ça vaut 3 000 euros, est-ce que vous, en tant que professionnel, voilà, si vous avez un client qui rentre dans la boutique, un coup de cœur, est-ce que c'est un objet qui peut, vu sa rareté, est-ce que c'est rare, Qu'est-ce qu'on peut, c'est rare.
1: Si on rentre dans la boutique, il a le droit de les acheter. Oui,
0: déjà, avant tout, ouais, c'est ça. Voilà.
1: Mais c'est le prix affiché en boutique.
0: Bien sûr, d'accord. Mon cher Stéphane, vous restez là, près de vos tartines et de votre bol de soupe. On va se retrouver avec une autre estimation dans quelques petites minutes, si vous le voulez
1: avec
0: bien.
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0: Baby Star, il y a que des Baby Stars, elles sont toujours Baby Stars. Philippe Châtel, le Marvelettes également dans les prochaines minutes sur Vive Plus. C'est jeudi et nous sommes avec Stéphane. Stéphane, vous avez déjà cassé la croûte un tout petit peu, rassurez-moi.
1: Non, je ne casse pas la croûte, je suis avec vous.
0: Ah, d'accord, voilà. Mais je m'étais dit que vous aviez toute votre armée près de vous, peut-être, en train de vous préparer un petit repas. Non, vous êtes focus sur ce moment avec nous. Voilà, merveilleux.
1: Oui, tout à fait.
0: Bon, on est focus sur le groupe Facebook Vive Plus parce que c'est vrai, si vous êtes en voiture là pour l'instant, vous dites tiens, on parle de porte-papier par exemple tout à l'heure, c'est porte-montre en l'occurrence. On va parler d'une lampe maintenant, mais allez faire un petit tour sur le groupe Facebook Vive Plus évidemment pour voir les messages et pour voir cette lampe. Alors Stéphane, cette lampe, vous pouvez nous la décrire un tout petit peu. On est sur quelle époque ?
1: On est de nouveau en plein art déco.
0: Oui.
1: Cette lampe a été créée en 1933 pour être plus précis et elle est créée et designée et fabriquée par René Lalique, un des plus grands noms du cristal français en 1933.
0: Mm-hmm.
1: Alors elle est en verre pressé et moulé.
0: Verre pressé et moulé, ah oui.
1: Pressé et moulé, c'est pas sculpté, ce serait pas possible. Vous voyez tous les cabochons qu'on appelle les picots, toute la lampe qui reflète la lumière et qui n'est plus. En plus, c'est vraiment une très très belle lampe. Il faut savoir que c'était des petits malins, donc cette lampe est conçue à partir d'un vase, ce qui permet à la maison Lalique à l'époque de vendre ou un vase ou une lampe. C'est pas mal, évidemment.
0: Bien sûr.
1: Alors, c'est pas un vase qui est transformé maintenant en lampe, c'est un vase qui était dans les catalogues d'époque. Par contre, Lalique signait toujours ses pièces. Et là, ça aurait été intéressant que la personne me dise si c'était signé Lalique France ou R. Lalique. Pourquoi ? Parce que R. Lalique, c'est René Lalique, signé en 45, date de sa mort, en fait. Donc après 45, mais il ne savait forcément plus signé. Et après 45, c'était la maison Lalique signée Lalique France. Donc ça aurait permis de dater mieux la fabrication de la langue. C'est pas parce qu'elle était créée en 33 qu'il n'y en a eu que en 1933.
0: Bien sûr.
1: Donc c'est du verre pressé, moulu, maison Lalique. La texture, le cabochon, on appelle ça donc des picots et également des bulles. C'est une très belle lampe. Le l'abat-jour à l'aide d'origine, plutôt après-guerre, l'abat-jour. Donc si la lampe suit, elle devrait être signée Lalique France, datée d'après 1945, date du décès de René Lalique.
0: D'accord.
1: Voilà.
0: Alors, on a quelques estimations, et là aussi, ça monte un peu dans les tours. 125, 180, 75 euros pour Monique, 600 pour Georges, mais, Eric qui nous dit, ouais, Vasmosi, 1900 euros, voilà. Ça me paraît.
1: Oui, alors, ouais. Oui, j'ai oublié de dire quand même, c'est chaque lampe, chaque pièce, chaque vase, de tout temps eu un nom, et le nom de celui-ci est effectivement si M-O-2-S-I.
0: D'accord.
1: Et il a une certaine valeur quand même. Eric, sur ce coup-là, est un peu optimiste quand même. Hein. moi, j'aurais dit un peu moins, je peux le dire.
0: Oui, allez-y.
1: J'aurais dit 1000, oui, voilà, j'aurais dit 1500 euros.
0: 1500, tout de même. Oui, tout de même.
1: Ah oui, quand même. Oui, quand même.
0: Alors, 1500, si le vase, je dirais, est complet, si on a cet abat-jour d'époque, ou alors est-ce que ça descend un tout petit peu la cote ?
1: Non, l'abat-jour n'a pas trop d'importance.
0: Non, ça n'a pas trop d'importance.
1: On refait faire un abat-jour. Non, ce qui compte, c'est la signature. Quoi.
0: Bien
1: moi,
0: sûr.
1: Je me base sur le fait qu'après 45, il serait signé la Ligue France.
0: Alors, si la signature est illisible, est-ce que ça change un tout petit peu ? Oui, j'imagine.
1: Oui, mais enfin, le modèle est tellement connu.
0: Oui, c'est ça, voilà.
1: Ça n'a pas été copié. Et puis, il reste toujours un peu quoi, de la signature. Si elle est illisible, c'est parce qu'il a été posé très souvent sur de la pierre ou quelque chose comme ça, mais il reste toujours une petite trace, ça s'est gravé à l'acide.
0: Et puis, un peu à l'illusion du temps, évidemment, c'est tout à fait logique.
1: Hein. Oui.
0: On se retrouve dans quelques petites minutes, mon cher Stéphane, pour une dernière, avec grand plaisir, une dernière estimation envoyée par nos auditeurs. Je rappelle l'adresse viva plus at rtbf, pour bien sûr nous envoyer quelques objets. On est très intéressés tous les jeudis avec Stéphane et toute l'équipe.
1: Voilà.
0: À tout de suite, Stéphane, après une petite pause de
1: à
0: musique.
1: Tout de suite. Oui.

0: Est-ce qu'il y a du Mr. Hyde dans son entrequête des Marolles, Stéphane? En tout cas, il est là. Voilà. Et ça, c'est bien. Ouais. Ça va, mon cher Stéphane, à 12h30, tout va bien, tout est sous contrôle, comme on dit.
1: Tout va bien.
0: Bon, magnifique. On se retrouve là sur Viva Plus pour une troisième estimation aujourd'hui. Alors, on est en 1955 avec un porte-manteau. J'invite les auditeurs à venir dans Jean pour voir les photos, puisque c'est de la radio, c'est beaucoup plus facile. Est-ce que vous pourriez nous décrire un peu plus en long et en large ce porte-manteau, mon cher Stéphane?
1: Bien sûr. Alors, d'abord et avant tout, c'est extrêmement difficile de créer des porte-manteaux. Pourquoi? Parce que c'est facile d'en faire un beau, mais après, il faut qu'il reste beau quand il y a 15 vestes et 2 manteaux dessus. En général, c'est très bien quand il est habillé, en fait.
0: C'est pas très joli, hein, effectivement.
1: C'est pas super joli. Mais là, il peut être très joli, même habillé de vêtements, parce que le pied est très, très beau. Le pied est en métal courbé, il est laqué après en noir, et on aperçoit au bout de chacune des branches une boule qui s'appelle, en fait, en français, ça s'appelle une patte, hein, mais c'est vraiment des boules, y compris moi. C'est très aérien, les patins sont ajourés et en laiton brillant, poli. Et le modèle a un nom, et quand on connaît le nom, ben, effectivement, on s'imagine le système solaire. Le modèle s'appelle Astrolabe.
0: Ah oui,
1: qu'est-ce que c'est? Oui, d'ailleurs, je ne sais pas, Astrolabe. C'est un instrument astronomique qui sert à mesurer la hauteur des planètes et des corps célestes par rapport à la Terre. Et là, on comprend mieux que ça peut figurer une partie du système solaire, avec des patins plus hautes que d'autres, etc. Le porte-manteau lui-même doit faire 1,60 m de haut, et il a été créé par un designer français qui s'appelle Roger Ferrault. Roger Ferrault a dessiné d'autres porte-manteaux quasi similaires. Il y en a un qui ressemble fort avec des patins en bois sphérique qui sont peints de couleurs très vives. Mais ce modèle-ci est plus recherché. Pourquoi? Parce qu'on trouve souvent en mauvais état avec les patins en laiton un peu oxydés et abîmés, donc ce qui le rend évidemment moins précieux. Mais

0: dans un petit salon, très cocooning, comme ça. On aurait vraiment envie de le laisser comme ça et pas en tant que porte-manteau, si vous voyez ce que je veux dire.
1: C'est pour ça qu'il faut toujours en acheter deux.
0: D'accord, ok. Mais à quel prix ? C'est ça, c'est ça. Bon, ben, si on part du prix de Marie-Jeanne, ça reste accessible, 180 euros. Delia nous en propose 100. Eric est au taquet, hein, il est dans les gros prix. Hein. Il a compris que c'était de Roger Ferro, hein, 1890-1964. Il en propose 300. Sissi, 80 euros pour Sissi l'impératrice. Françoise, 300. Et on descendra avec Maria à 75. Alors, combien vaut ce porte-manteau de 1955 ?
1: Bon, ben Eric a aujourd'hui quasi triplé gagnant, hein, donc il remplace Jean-Marie, qui n'est pas là aujourd'hui, qui suit aussi, qui donne souvent les bonnes estimations aussi, et donc c'est 300 euros.
0: 300, d'accord, ok. 300, on est bien d'accord, en bon état, comme on le voit là. Hein.
1: Oui, il doit être nickel. Hein,
0: doit être nickel, hein, très très bien.
1: On arrive à 100, 150 euros ou à rien.
0: Ouais, c'est ça, ok. Bon, ben bonne estimation. C'était très très amusant de faire ça avec vous, mon cher Stéphane, évidemment, qu'on retrouve sur tous les réseaux avec votre bonne humeur, comme d'habitude, et sur Viva Plus, et cet amour, évidemment, de la RTBF. Je vous souhaite un excellent temps de midi, mon cher Stéphane.
1: À vous aussi, Geoffrey, et à tous nos amis auditeurs aussi, évidemment.
0: À bientôt.
1: Et merci. Bon appétit.
0: Merci, bon appétit.

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0: Les plus beaux prénoms sont sur Viva Plus. Jocelyne, par exemple. C'est beau, ça, hein ? Jocelyne Tom à 13h, les amis. Avant de retrouver Jocelyne, les bonnes girls. Radio Kid, Radio Star, le premier clip, d'ailleurs, en télé, hein, aux États-Unis, c'était sur MTV. Et puis d'autres chansons, voilà, ils sont tous là. Brigitte Bardot, avec Sidonie sur Viva Plus, dans le prochain quart d'heure pour rejoindre l'info 13h. Je vous embrasse, bon jeudi, à demain, même endroit, 9h30.
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0: l'islamisation des lycéens en France est-elle en train de s'étendre à la Belgique? Plusieurs établissements étaient bloqués par des élèves ce matin du côté de Liège. La Société fédérale de participation et d'investissement au cœur d'une affaire de corruption et Jean-Claude Fontinoy est de nouveau visé par la justice. Amnesty International réagit à l'exécution ratée d'une Américaine dans le Tennessee. Amnesty qui espère que ce fiasco pourra relancer le débat sur l'abolition de la peine de mort aux États-Unis. Bonjour, la situation est toujours très tendue devant plusieurs lycées de France. Les élèves réclament de meilleures conditions de travail pour eux et pour leurs professeurs, mais des blocages dégénèrent depuis plusieurs jours déjà dans l'Hexagone. Ce matin, le hall d'un lycée de Nantes a été détruit par un incendie. Une réunion de crise débute en ce moment au ministère de l'Intérieur à Paris. Et cette mobilisation des lycéens en France semble s'étendre à la Belgique. Des élèves se sont rassemblés devant une dizaine d'écoles liégeoises ce matin. Des policiers et autopompes sont présents par endroits. Des jeunes ont allumé un feu dans lequel ils ont jeté trottinettes, barrières nadar et autres poteaux de signalisation. La vitre d'une porte d'accès du collège Saint-Barthélemy à Liège a été cassée à coups de barre de fer. Les élèves que nous avons rencontrés nous le confirment, la France inspire ces blocages. Et dans leurs revendications, le nom de la ministre de l'Éducation, Valérie Glatini, est souvent au cœur des critiques.
1: Je trouve ça injuste que Glatini a rajouté 2 ans en plus, alors qu'ils ont déjà assez de travail en fait.
2: Sans être payés en plus.
3: Pourquoi vous êtes sortis dans la rue?
2: Parce que pour manifester pour nos profs.
4: Parce que Glatini elle réagit pas et nous on en a marre, on a fait des manifestations plus calmes mais là... Ça explose, il faut vraiment qu'elle réagisse, quoi, c'est tout.
3: Vous pouvez me dire un petit peu la situation?
5: C'est les élèves sur les réseaux sociaux, sur TikTok, qui ont lancé au blocage des écoles. Je vous avoue que nous, dans nos écoles, c'est difficile avec les nouvelles réformes.
3: Vous êtes prof de quoi, vous?
5: L'éducation physique, moi. On a des premières années où on a un niveau tellement différent que ça devient compliqué de gérer les niveaux disciplinaires et ainsi de suite. Maintenant, voilà, là, ça nous dessert parce que c'est pas vraiment ce qu'on veut montrer. Donc voilà, là, moi, j'essaye de faire rentrer le plus d'élèves possible pour que ça ne dégénère pas trop. Maintenant, les policiers sont là pour la sécurité et nous, on est là pour essayer que ça se calme quand même.
3: Est-ce que le mouvement en France vous a influencé?
1: Énormément. On s'est dit, vas-y, si eux, ils font, bah, nous aussi, on va faire parce qu'on veut se battre pour notre pays et les études.
6: C'est notre avenir qui est en jeu, en fait. C'est notre avenir qui est en jeu.
0: Des témoignages recueillis par Éric Dagonier et Bénédicte Allier, précisant qu'il s'agit bien d'une action spontanée des élèves et non des enseignants ou des syndicats. Le tribunal correctionnel de Namur a brièvement examiné le dossier de Marc P. L'homme est poursuivi pour abus sexuels sur une petite fille de 7 ans dans un état semi-végétatif depuis son passage à tabac par Grégory Lenossi. Marc P. pourrait être interné plutôt qu'emprisonné. François-Louis, la loi de défense sociale pourrait être appliquée.
7: C'est en tout cas la piste évoquée ce matin par le ministère public devant le tribunal correctionnel de Namur. Aux dernières nouvelles, Marc P. est enfermé dans une sorte de coma éveillé, sans possibilité de communiquer avec le monde extérieur. Et dans cet état, on voit mal comment il pourrait se défendre devant un juge. L'application de la loi de défense sociale, plutôt prévue pour des personnes démentes, permettrait quand même de tenir un procès, d'établir les faits, de les qualifier. Il est question ici de viol sur mineur et de reconnaître aux participants civil, le statut de victime, bref, de rendre justice. Si les faits sont établis, la procédure ne se solderait pas par une peine de prison, mais par une mesure d'internement dans un institut de défense sociale. Première étape, vérifier que l'état de santé de Marc P. n'a pas évolué, qu'il est toujours en état semi-végétatif. Le tribunal correctionnel de Namur se réunira à nouveau le 22 janvier prochain.
0: Les précisions de François-Louis. Jean-Claude Fontinoy, une nouvelle fois dans le viseur de la justice. Il a été le bras droit de Didier Reynders, l'ancien ministre libéral. Aujourd'hui, Jean-Claude Fontinoy est renvoyé en justice pour corruption publique. De quoi parle-t-on, Fabien Van Eekhout?
8: Depuis le début de l'année, le parquet de Bruxelles mène une information judiciaire sur des faits de corruption publique au sein de la Société fédérale de participation et d'investissement, le bras financier de l'État fédéral. Les faits incriminés en 2023-2024 met en cause Jean-Claude Fontinoy, qui a présidé durant 14 ans le conseil d'administration de la SFPI branche internationale et l'un de ses conseillers. Pour faire simple, on leur reproche le mode opératoire suivant. Une entreprise demande un financement à la SFPI, lui sont réclamés des frais de préparation de dossier sous forme de versement occulte à une SBL gérée par le conseiller. Les deux hommes sont renvoyés devant le tribunal correctionnel de Bruxelles en novembre. Le parquet rappelle que les prévenus bénéficient de la présomption d'innocence l'innocence. Rappelons que Jean-Claude Fontinot, à 81 ans, a longtemps été le bras droit de Didier Reynders aux finances et aux affaires étrangères. Il a aussi présidé la SNCB. Il a été inculpé déjà pour association de malfaiteurs et faux en écriture dans le dossier visant son ancien mentor pour des faits de blanchiment.
0: Fabien Van Eekhout avec Sébastien Joris. Contacté par la RTBF, Jean-Claude Fontinot n'a pas répondu à nos sollicitations. De la cocaïne et du cannabis dans des bagages, 21 personnes ont été arrêtées dans le cadre d'une action internationale contre le trafic de drogue, de la drogue qui transitait par l'aéroport de Bruxelles. Le réseau a été démantelé, des comportements suspects au niveau de la réception des bagages avaient mis la puce à l'oreille des enquêteurs. Mélanie Joris, vous êtes à l'aéroport de Bruxelles, expliquez-nous comment ce réseau opérait.
9: Alors ces personnes prenaient l'avion, souvent sous une fausse identité, depuis le continent américain et africain. Elles voyageaient avec une valise remplie de drogue, mais une fois arrivées à l'aéroport de Bruxelles National, elles quittaient les lieux sans leur valise. Celle-ci était récupérée par un complice, recruté sur les réseaux sociaux. Avec un billet acheté à bas prix, ils se rendaient aux arrivées au lieu d'aller au hall des départs. Et c'est là qu'ils jouaient le rôle d'extracteurs et s'emparaient de la valise remplie de cocaïne ou de cannabis. Plus tard, une fois que cette méthode a été identifiée, des personnes travaillant pour des sous-traitants de l'aéroport ont été chargées d'intercepter la drogue dans les valises avant qu'elle ne soit mise sur les tapis à bagages. Au total, 27 perquisitions ont eu lieu en Belgique et en France. Elles ont mené à l'arrestation de 21 suspects. Du cash, des véhicules et des armes ont également été saisis.
0: Nous sommes le 1er octobre, c'est un mois de sensibilisation au cancer du sein qui débute. En 2024, ce sont les dernières données disponibles auprès de la Fondation Registre du Cancer. Un diagnostic de cancer du sein était donné toutes les 45 minutes en Belgique. Bonne nouvelle tout de même, les chances de survie continuent de progresser. Toujours beaucoup d'interrogations au lendemain d'une scène chaotique dans un avion à destination d'Israël. D'après le récit livré par les passagers et les autorités israéliennes, le copilote a poignardé le commandant de bord pour faire s'écraser l'avion. L'appareil a pu se poser et les 180 passagers sont sains et saufs. Les Émirats arabes unis ont ouvert une enquête pour déterminer si les faits sont de nature terroriste. Un porte-parole de la compagnie aérienne parle, lui, d'une altercation entre les pilotes. Plusieurs passagers sont intervenus pour maîtriser l'assaillant. C'est le cas de Yaniv Ayoun. Il nous raconte la scène.
10: J'ai couru vers le cockpit, puis il y a eu un mouvement très brusque donné vers le bas, qui m'a projeté vers la zone où les hôtesses de l'air se tenaient, près du cockpit. J'ai volé sur le côté. Les pilotes étaient assis, l'un était à terre et l'autre sur les instruments. Et une autre personne est arrivée avec moi. J'ai attrapé l'assaillant, je l'ai mis en étranglement et je l'ai sorti. J'ai commencé à tirer le levier en arrière, parce que j'ai regardé le film « Mayday, monsieur le Premier ministre ». L'avion a commencé à se stabiliser un peu et le pilote m'a alors dit qu'il pouvait prendre le contrôle à partir de là. Quiconque n'a pas vécu cela ou qui n'était pas avec nous dans l'avion ne peut pas comprendre.
0: Et le président israélien veut décerner l'une des plus hautes distinctions civiles aux 4 passagers israéliens qui ont empêché l'avion de s'écraser. Elle devait être exécutée par injection létale aux États-Unis. Elle est aujourd'hui hospitalisée après une exécution complètement ratée. Krista Pike est depuis 30 ans dans le couloir de la mort pour le meurtre d'une jeune femme. Son procès avait déjà soulevé de nombreuses questions sur l'absence de circonstances dont elle aurait pu bénéficier. Le fiasco de la nuit dernière relance aussi le débat sur la peine de mort aux États-Unis. Depuis des années, Amnesty International réclame que la peine de mort de Krista Pike soit abolie. Karine Thibault est la présidente de la section francophone d'Amnesty.
11: Nous, on espère aussi que cette situation d'exécution ratée réveille les consciences et réveille la volonté de tout un chacun d'abolir la peine de mort aux États-Unis. Alors voilà, c'est un long combat, c'est un combat difficile parce qu'évidemment, on a plutôt un président Trump qui est favorable à la peine de mort. Mais il nous semble que c'est absolument indispensable de continuer ce combat et un combat qui n'est pas un combat du passé, malheureusement. Ça ne diminue pas les crimes et ça a été largement démontré. Les États-Unis qui pratiquent la peine de mort ne montrent absolument pas de chiffres de réduction de la violence et du crime, que du contraire même.
0: Le gouverneur du Tennessee a suspendu toutes les exécutions dans l'État de façon provisoire. L'état de santé de Christa Pike n'était pas connu ce matin. C'était une interview signée Marianne Brilouf. Les joueuses d'Aude et de Heverlee-Louvain vont jouer leur deuxième match de Ligue des Champions en football ce soir. Un match en déplacement contre le Paris Saint-Germain dès 21h. C'est la fin de ces informations. Merci d'être avec nous.
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Voilà de quoi vous souhaiter un bon début d'après-midi, bon début de mois aussi, puisque nous sommes le 1er octobre. Octobre qui, depuis quelques années, se teinte de rose à l'occasion de la campagne mondiale de sensibilisation au dépistage du cancer du sein. Dans un tout autre registre, le 1er octobre, c'est aussi la journée mondiale du chocolat, du cacao, et c'est aussi l'anniversaire d'une auditrice fidèle à Viva Plus. Bon anniversaire, Josiane. Et quelle que soit la date, quel que soit le mois de l'année, sur Viva Plus, c'est tous les jours la fête de la musique des années 50 aux années 80, avec entre deux bonnes chansons françaises, Renaud et Gilbert Bécaud, Les Turtles. So happy together. So Happy Together, c'est sorti en 1967 et c'est vraiment devenu une sorte d'hymne intemporel à l'amour et à la bonne humeur. Un titre qui a marqué l'histoire de la musique en détrônant le célèbre, le célèbre Penny Lane des Beatles au sommet des charts américains. Il y a évidemment le fameux Baba Baba Baba Baba qui est devenu l'un des gimmicks les plus reconnaissables de la pop mondiale. Et pourtant, au début, cette chanson écrite par le duo Gary Bonner et Alan Gordon n'était pas du tout bien vu. Il n'a été accepté par aucun des artistes. Il a fallu les Turtles pour immédiatement réarranger le morceau et en faire un tube planétaire, le tube planétaire que l'on connaît et qu'on va retrouver là d'ici quelques minutes sur Viva Plus. Un bel après-midi.

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0: Je pense que ça doit être leur unique tube, Wallace Collection, Daydream. On se met à rêver sur la musique de Viva Plus.
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0: Et si vous souhaitez rêver davantage en entendant votre chanson préférée, eh bien il faut pour ça, au préalable, composer le 0472 50 60 70 pour formuler votre demande de chanson. Une demande qui se fait soit oralement, soit par écrit, qu'importe, on vous lit et on vous écoute. 0472 50 60 70, il n'y a plus qu'une chose à faire, composez ce numéro sur votre portable, votre GSM.
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0: On se souvient de cette chanson, les années 80, à l'honneur des années 80, que vous pouvez retrouver tous les jours de la semaine entre 18 et 19h avec Philippe de Meuseur.
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0: Elle est également grâce à vos demandes express. C'est comme ça pour la demande de Jacqueline qui demande s'il est possible d'entendre la chanson d'Eddie Constantine, Cigarette, Whisky et Petite Pépée. Elle a toujours aimé ses chansons ainsi que ses films que l'on n'entend plus concernant les chansons et des films qu'on ne voit plus à la télévision. Elle nous remercie par avance et souhaite ainsi qu'à toute l'équipe et aux auditeurs auditrices de Viva Plus un très bel après-midi. Eh ben oui, Eddie Constantine, Cigarette et Whisky et Petite Pépée, ça remonte à 1957. Eddie Constantine, l'Américain qui ne parvient pas à percer à Hollywood, va s'installer au début des années 50 en France. Et c'est là qu'il sera repéré par qui ? Par Edith Piaf, une véritable chasseuse de tête. Hein, c'est Edith Piaf. Elle en a repéré des talents. Et à partir de là, il va devenir une vedette en Europe. Il a un accent pas possible, des cicatrices, une petite gueule d'atmosphère et donc, il triomphe dans les rôles de bad boy. Ainsi, au cinéma, il va percer dans le rôle de Lemmy Cushion, le détective privé désinvolte, amateur de bagarres, de jolies femmes et de bourbons. Et donc, Cigarette et Whisky et Petite Pépée, ça lui ressemble, c'est pour Jacqueline.
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1: Et en guise d'information, eh bien, ce sont les informations qui arrivent sur Viva Plus. Le journal de 14h est présenté, proposé par Anne Goderniou. Madame, Monsieur, bonjour. Le mouvement des lycéens en France s'étend à présent à plusieurs écoles en Belgique. Nous y reviendrons dans quelques instants, mais tout d'abord évoquons la situation chez nos voisins. Après les lycées, la contestation gagne à présent les universités. Plus de moyens et un enseignement pour tous, telles sont les revendications principales. Cela dit, en de nombreux endroits, la situation est particulièrement tendue. Les villes de Strasbourg et de Marseille ont notamment interrompu la circulation des bus, trams et métros pour limiter les mouvements de manifestants. À Nantes, des incendies ont été déclenchés dans 3 établissements selon la préfecture, pour ne citer que quelques exemples. Le Premier ministre français Sébastien Lecornu a convoqué une cellule de crise. Il demande à ses ministres d'annuler tous leurs déplacements dans les prochains jours. Chez nous, c'est à Liège que des élèves ont mené des actions. Il y a également eu des jets de projectiles. Des autopompes sont sur place. La porte d'entrée d'une école a été endommagée. Certains restaurants et commerces n'ont pu ouvrir leurs portes, mais rien de comparable avec ce qui se passe en France, si ce n'est peut-être en termes de revendications. Comment assurer un sommet de qualité aux Bruxellois, à quelques enclablures de Bruxelles-Serre-Porte? La question se pose depuis 27 ans maintenant. Le ministre fédéral de la mobilité, Jean-Luc Cruc, vient de proposer son plan. Il ordonne désormais aux avions de survoler Bruxelles à plus haute altitude. Une descente en continu à l'approche de l'aéroport. Il préconise aussi des vols de nuit plus silencieux. Le ministre a également annoncé des mesures structurelles à terme, dont la mise en place de la loi aérienne, mais ça, ce ne sera pas avant 2027. Elon Musk, lui, revient à la une de l'actualité politique américaine. Il va plancher sur les futures guerres des États-Unis. Alors, c'est un peu trash dit comme ça, mais en fait, le ministre américain de la Défense, Pete Hegseth, a chargé le patron de Tesla et de SpaceX d'identifier les technologies et armements dont les États-Unis auront besoin pour leur prochain conflit. Pour Elon Musk, il s'agit d'un retour à une mission officielle du gouvernement fédéral. Je vous souhaite une belle après-midi.
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Et je dirais que si vous restez à l'écoute de Viva Plus, vous n'allez pas le regretter, puisqu'on va retrouver Daniel Balavoine, Kalin Twins et le groupe franco-belge Casino. Around My Dream, c'est sorti en 1985. Mais la version de Casino n'est pas l'original, c'est une reprise. La chanson a été écrite par des compositeurs italiens et interprétée par le chanteur Silver Pozzoli. Mais c'est sans compter le producteur français Yves Rose qui flaire tout de suite le potentiel de cette chanson, de ce morceau. Il n'obtient pas les droits de distribution de la version italienne pour la France, alors il va trouver une entourloupe. Il va immédiatement faire enregistrer une copie quasi identique par le groupe Casino. Les deux versions vont sortir en même temps, au printemps 85, et ça va créer un véritable duel musical en Europe. Toutefois, la version de Casino va faire un tabac à la fois en France et en Belgique. Around My Dream, Casino, prochainement sur Viva Plus. Je vous souhaite à toutes et à tous de passer un agréable moment en musique sur Viva Plus. On aura aussi l'occasion de s'évader. 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

0: Les années 80, je vous rappelle ce rendez-vous incontournable pour les amateurs de des 80s que Philippe Demeuzeur, tous les jours de la semaine entre 18 et 19h, vous emmène sur la route 80. Je vous emmène où, moi? Eh bien, du côté de Joe Dassin, l'été indien. Il y aura Mud Bourville. Ensuite, nous serons au pays de Herve. Là-bas, il y a de bonnes choses à boire et à manger. Et à écouter aussi, comme la musique de Viva Plus.
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0: Lille, cet artiste multidisciplinaire, généreux et tendre.
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0: Tous à Herve ce dimanche 4 octobre, c'est capital. Anne Zinon, bonjour.
2: Oui, bonjour.
0: Vous êtes la directrice de la Maison du Tourisme du Pays de Herve et avec nous pour évoquer ces festivités à l'occasion d'un anniversaire qui va donc transformer Herve en capitale du fromage.
2: Exactement, ce sont les 30 ans de l'AOP, donc ça fait 30 ans que les fromagers se sont groupés pour entamer toutes ces démarches de labellisation. Donc après les 20 ans que nous avions fêté, nous fêtons les 30 ans, tout ça dans le cadre des 750 ans de la ville de Herve, puisque la ville fête 750 ans par un grand vidéomapping qui a lieu pendant 12 jours.
0: En ce qui concerne cette AOP, ça veut dire quoi une AOP ?
2: Appellation d'origine protégée, c'est que toutes les étapes de la fabrication et de la production et de la transformation de notre fromage doivent se réaliser, être réalisées dans une zone géographique précise, évidemment au pays de Herve, en ce qui nous concerne, donc entre Vesdre et Meuse. Et donc c'est ce qui fait la différence finalement avec l'IGP, donc l'indication géographique protégée, puisque là, on peut n'avoir qu'une seule étape en fait. Et donc on peut très bien fabriquer un produit dans une région avec lait, par exemple, qui viendrait d'ailleurs.
0: Voilà. Ça veut dire que la spécificité du fromage de Herve, c'est que de A à Z, il est produit avec les produits du pays de Herve.
2: Exactement. Donc, les producteurs ici produisent le fromage avec le lait des agriculteurs locaux. Ils le produisent sur place, ils l'affinent sur place, puis ils le vendent sur place et au-delà.
0: Et puis, il y a une spécificité attachée au terroir.
2: Avec la bactérie, évidemment, Bacterium linens, qui fait que, justement, on a ce développement de croûte de morge, comme on appelle sur le fromage, qui lui donne aussi cet aspect, cette odeur et ce goût, évidemment, inimitable, que l'on va retrouver, justement, lors des visites chez nos producteurs.
0: Ils sont plusieurs à produire le fromage de Herve ?
2: Ils sont encore trois à produire le fromage de Herve et à être labellisés AOP.
0: Ces trois producteurs différents donnent le même produit ?
2: Alors, ils donnent un fromage qui est un fromage de Herve. Maintenant, on a un producteur au lait cru, on a deux producteurs au lait pasteurisé. Certains vont faire la différence entre l'un et l'autre, mais ça reste un fromage de Herve. Et c'est de cette manière, d'ailleurs, que le jury, qui est composé de différents collèges, teste le fromage chaque année pour, justement, le certifier via l'organisme certificateur.
0: Donc, le Herve sera à la fête ce 4 octobre. Et qu'y aura-t-il au programme ? Plein d'animations.
2: On a déjà un chapiteau pour tout ce qui est démonstration culinaire, intronisation confrérie, on a un bar et food corner pour une démonstration de fabrication de fromage de Herve, un petit espace enfant, mais on a surtout aussi 25 producteurs, un peu plus même, installés dans la salle de gym et dans l'ancienne chapelle. On est dans l'administration communale et donc ces producteurs vont faire découvrir tous leurs produits. On a des producteurs très locaux, d'un peu plus loin et même de Flandre. Donc c'est une très chouette représentation du fromage en Belgique. Oui.
0: On aura des ateliers de fabrication auxquels on pourra mettre la main à la pâte.
2: Alors, on ne met pas la main à la pâte, mais par contre, on a une personne qui va montrer comment on fabrique le fromage de Herve en petite démonstration. Et puis alors, on a des conférences et un espace con pour enfants. Donc, dans les conférences, on va expliquer ce qu'est une AOP. On a une conférence de food pairing sur le Herve et le thé, sur le lait cru et la santé. Pour les enfants, c'est plutôt des contes alors autour du fromage, évidemment, de l'agriculture. On a deux confréries qui défendent le fromage de Herve, la confrérie du Herve et la seigneurie du Remoudou. Et donc, à 16h, on a effectivement des intronisations.
0: Je suppose qu'il y aura de quoi manger, de quoi déguster.
2: Alors, il y a de quoi manger, bien sûr. C'est la confrérie du Herve, justement, qui va s'occuper de cette partie-là. Et on met à l'honneur simplement le fromage de Herve par une herviflette et par une tarte aux herves. À 18h15, on a le concours du premier fromager qui est terminé et on a la déclaration du meilleur fromager de Belgique. Avant, après, pendant toute la journée, les visiteurs peuvent évidemment manger la herviflette, la tarte aux herves. Et pourquoi pas boire un verre, on a un bar et tout ça en lien avec, à 20h30, le fameux vidéomapping sur la ville de Herve.
0: Oh, dites-moi, ça bouge beaucoup au pays de Herve. Hein.
2: Ah ben, en tout cas, on annonce du beau aussi, donc ça c'est gai.
0: Si la météo est de la partie, que demander de plus ? En tout cas, un bon morceau de Herve.
2: Un bon morceau de Herve, venir découvrir en tout cas le Herve en chaud comme en froid, parce qu'on a plus l'habitude de le voir comme un produit froid, mais il faut le cuisiner et c'est en ça que nos démos culinaires évidemment vont donner un peu l'eau à la bouche.
0: Parce que ces festivités doivent aussi être une vitrine pour tous ces producteurs. Merci Anne. Et ça fleure bon hein, cette interview.
2: Ah déjà, oui. Ça y est, les bienvenus en tout cas.
0: C'est le 4 octobre, à partir de quelle heure ?
2: À partir de 11h.
0: Et en différents endroits ?
2: Principalement dans la cour de l'administration communale. Cherchez le clocher de l'église et vous arriverez près de nous.
0: Merci Anne.
2: Voilà, merci aussi.

Avez-vous reconnu ces artistes? C'était The Spinners. Et celui-là, vous le reconnaissez juste à l'introduction. Il voyage en solitaire, c'est Gérard Manse. Derrière, Grover Washington Jr. et Dick Rivers.

Et si vous êtes fou ou folle de Viva Plus, sachez que vous pouvez toujours intervenir avec l'équipe via soit le groupe Facebook, soit via le numéro WhatsApp par lequel vous avez l'habitude de formuler vos demandes express, mais vous pouvez aussi formuler d'autres demandes qui n'ont rien à voir avec les chansons pour en connaître davantage sur Viva Plus et l'équipe. 0472 50 60 70. On va rejoindre la rédaction avec l'apéro disco. Ah bah oui, maintenant l'apéro disco a cédé la place à la route 80, une route que vous retrouvez tous les jours de la semaine entre 18 et 19 heures avec Philippe de Meuseur. Et ce monsieur derrière cet air disco, c'est bien sûr Céron. Give me love à toutes et à tous. Bel après-midi et beaucoup d'amour et de bonheur.

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1: Il est bientôt 15h sur Viva Plus, autrement dit l'heure de retrouver votre journal, un journal qui est proposé et présenté par Anne Goderniau. Madame, Monsieur, bonjour. La fronde lycéenne se durcit en France. Le mouvement gagne les universités. Les violences et les dégradations se multiplient. Un lycée a été incendié, des personnels aspergés d'essence. Il y a également des blessés. Les images témoignent de la violence de la situation. Le Premier ministre français, Sébastien Lecornu, a réuni une cellule de crise. Les élèves qui manifestent avec l'appui de l'Union syndicale lycéenne dénoncent notamment des classes surchargées et un manque de professeurs. Chez nous ce matin, plusieurs étudiants se sont également mobilisés à Liège avec les mêmes revendications. Des établissements ont été bloqués. Il y a eu des jets de projectiles et quelques dégradations sur le réseau social X. Le ministre belge de l'Intérieur, Bernard Quintin, a accusé, je cite, une minorité d'activistes d'instaurer le chaos dans l'enseignement. Parlons argent, conséquence directe du budget flamand et de l'annonce d'économies de 7 millions d'euros d'ici la fin de la législature. Les trois syndicats de la VRT appellent à la grève le 12 octobre prochain. Ils ne veulent pas de ces nouvelles restrictions imposées aux médias publics flamands. Une assemblée du personnel sera également organisée ce jour-là. Dans l'actualité internationale, les États-Unis veulent que Paris et Berlin libèrent une partie de leur stock d'urgence de diesel afin de faire baisser les prix mondiaux du carburant. Washington menace même les deux pays de se voir privés d'exportation américaine s'ils ne s'exécutent pas. C'est donc un nouveau coup de pression sur l'Europe. La Commission européenne, l'Allemagne, la France, l'Italie, l'Irlande et la Grande-Bretagne discutent aujourd'hui de l'éventuelle nécessité de libérer ces stocks de diesel selon un responsable de l'Union européenne. C'est aussi l'occasion de rappeler que dès demain, les prix de l'essence augmentent à nouveau. Plus 4,4 centimes le litre pour l'essence 95, une augmentation de 3,3 cents pour la 98. En football, le stop ou encore, la question est posée après le départ précipité de Cristiano Ronaldo du rassemblement de la sélection portugaise. L'attaquant portugais a quitté l'équipe à la veille du match de Ligue des Champions contre le Danemark. Ronaldo n'a peut-être pas supporté de ne pas avoir joué une seule minute contre la Norvège. Il se serait senti trahi par le sélectionneur Jorge Jesus, à qui il reprocherait de ne pas avoir tenu ses engagements. Alors coup de gueule passager ou clap de fin suite au prochain numéro, plutôt au prochain match. Les Diables Rouges, eux, se préparent pour leur troisième rencontre de Ligue des Champions. Ce sera demain et ce sera contre la Turquie à Sclessin. Merci pour votre écoute.
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1: Et voilà, c'est reparti. Nouvelle heure de musique avec, d'entrée de jeu, Johnny and the Hurricanes. Autrement dit, ça va déménager avec le Red River Rock. Il y aura Mike Brandt également qui va adresser sa prière, une prière. Et puis, en parlant de prière, il y a les demandes express dans cette tranche horaire entre 15 et 16 heures. Numéro WhatsApp 0472 50 60 70. Et puis à 16h30, nous serons à nouveau au pays de Herve. Cette fois, pour découvrir le spectacle monumental Son et Lumière, alliant artistes et vidéomapping. Pour retracer l'histoire du pays de Herve, ce sera à partir de demain et jusqu'au 11 octobre des projections sur l'église Saint-Jean-Baptiste, une production de Tour des Sites, production monumentale. On en parlera à 16h30 avec l'un des big boss de Tour des Sites, à savoir Benoît Merens. Benoît Merens qui est originaire du pays de Herve et donc il s'est senti bien inspiré pour mettre en scène ce spectacle. Spectacle qui s'intitule au pays d'Avia. Vous voulez en savoir davantage? Eh bien, soyez au rendez-vous à 16h30.

Et je vous accompagne jusqu'à 17h. Je serai à vos côtés jusqu'à 17h. Par la suite, c'est Philippe Demeuzor qui prendra le relais. Mais d'ici là, encore pas mal de musique à vous glisser dans les oreilles. Il y aura, entre autres, Johnny Hallyday, le groupe Visage, Michel Berger, France Gall. Et en ce qui concerne Visage, c'est ce titre qui a carrément révolutionné les dance floors, les discothèques européennes, Fade to Grey. C'est sorti en novembre 80 et c'est un chef-d'œuvre du groupe mené par l'extravagant Steve Strange. L'originalité de Fade to Grey, c'est qu'il y a des paroles bilingues. En plein milieu des couplets en anglais, on entend cette voix féminine qui récite de manière monotone et sensuelle des phrases en français comme « devenir gris ». Et cette voix mystérieuse, elle appartient à qui ? Eh bien, à une jeune Belge, Brigitte Arens, qui était à l'époque la petite amie de Rusty Egan, le batteur et cofondateur du groupe. Et cette touche francophone a conféré au titre un immense panache européen qui a grandement contribué au succès phénoménal de Fade to Grey en France, en Belgique et en Allemagne où il s'est classé numéro 1. Visage avait cette particularité de ne pas être un groupe de rock traditionnel mais un collectif d'artistes, des stylistes, des musiciens. Steve Strange et Rusty Egan étaient d'ailleurs les patrons du Blitz, une boîte de nuit londonienne branchée qui est devenue le berceau du mouvement New Romantic, un style qui prônait un look hyper étudié, androgyne, théâtral, maquillé, comme on peut l'apercevoir dans le clip vidéo qui accompagne cette chanson « Fade to Grey ».

0: Vous pouvez nous interrompre quand vous le souhaitez.
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0: Et notamment nous solliciter dans le cadre de ces demandes express, demandes de chansons, de musique que vous exprimez via le numéro WhatsApp 0472 50 60 70. Le numéro que vous composez sur votre portable, votre GSM. Vous laissez un message vocal, un message écrit. On vous écoute, on vous lit, donc pas de problème. Et on tente au maximum de rejoindre vos aspirations musicales. 0472 50 60 70. Le temps de retrouver Barry White, Sylvie Vartan et Captain Etenil, et peut-être votre choix. Oh oui.

0: contre ça avec les demandes express.
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0: Et nous allons honorer deux demandes. La première, elle nous vient de Nancy, de Braine-l'Alleud, qui en met

mémoire de sa marraine qui avait son anniversaire hier, aimerait entendre Pierre Bachelet marionnettiste. C'est un excellent choix. Pierre Bachelet, un artiste humble et généreux, avec en plus un répertoire splendide. Il n'y a que ça à dire. Voici Marionnettiste pour vous, Nancy.

Et Noël, Noël qui aimerait écouter une chanson de Jean-Pierre Ferland. Ma préférée est La Grande Mélodie, où vous avez le choix entre Mes années d'école, Je reviens chez nous ou Dans quel pays. Merci à vous tous de gérer cette super station radio. Merci Noël. Mais je dois vous avouer que je ne connaissais pas du tout Jean-Pierre Ferland. Donc j'ai dû faire quelques petites recherches et j'ai découvert que c'était un des plus grands monuments de la chanson québécoise. Auteur, compositeur, interprète, poète et homme de télévision, il a marqué l'identité culturelle du Québec à travers une carrière longue de 6 décennies. Jean-Pierre Ferland, nous n'avons dans notre base que ce titre. C'est un grand classique de son répertoire. Je reviens chez nous. Merci Noël pour ces gentils compliments à l'adresse de Viva Plus, de toute l'équipe, des programmateurs également. Et voici pour vous, Je reviens chez nous.

0: aimé.
1: Est-ce que ça serait pas une version un peu plus rock de Padam, Padam, Padam d'Edith Piaf, peut-être? Oui. Oh, c'était osé, audacieux. C'était les chaussettes noires.
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1: Et la femme, on l'a trouvée, c'est Anne Goderno. Elle est à la présentation du journal de 16h sur Viva Plus.
2: Madame, Monsieur, bonjour. Voici les principales informations développées en cette fin d'après-midi. Ce jeudi matin, à Liège, plusieurs centaines d'élèves ont manifesté pour réclamer davantage de moyens pour l'école. Une manifestation parfois musclée. Plusieurs dérapages ont été observés. La police a procédé à l'arrestation de 6 personnes. 3 arrestations judiciaires et 3 arrestations administratives. La ministre de l'Éducation, Fédération Wallonie-Bruxelles, Valérie Glatini, a dénoncé sur X, je cite, une instrumentalisation de nos élèves. Ces manifestations se situe en effet dans la lignée du mouvement étudiant en France, un mouvement qui prend de l'ampleur dans plusieurs grandes villes du pays, avec des violences aussi, des poubelles ont été renversées sur la chaussée, des feux allumés, des projectiles lancés, des abribus brisés, des feux d'artifice et des gaz lacrymogènes tirés. Plusieurs proviseurs ont aussi été bousculés ou agressés lors de blocages de lycées. Le Premier ministre Sébastien Lecornu a réuni une cellule de crise, il appelle ses ministres à éviter tout déplacement. Le gouvernement qui estime que le mouvement a basculé vers des violences urbaines. Les services de renseignement français estiment que le mouvement de blocus des lycées est une manœuvre organisée par LFI et ses proxys de l'ultra-gauche. On rappelle que les étudiants réclament davantage de moyens pour l'école. Le copilote accusé d'avoir poignardé son collègue à bord d'un vol Fly Dubai à destination de Tel Aviv hier était suicidaire et avait subi un endoctrinement islamiste radical. Ces propos se sont ceux tenus par le Premier ministre israélien Benjamin Netanyahou. Cet homme est en train d'être interrogé et pour les autorités israéliennes, il ne fait aucun doute qu'il voulait faire s'écraser l'avion. Chez nous, l'évacuation d'une dizaine de personnes de 2 maisons cet après-midi à Bruxelles en raison d'une fuite de gaz. Ça se passe à avenue Ouba de Stropper. Les équipes de Sibelga sont sur place et elles ont commencé à ouvrir le trottoir afin d'accéder à la fuite. En football, le sélectionneur des Diables Rouges, Marc Van Bommel, a rencontré la presse à la veille du match contre la Turquie. On parle bien sûr du 3e match des Diables dans le groupe A1 de la Ligue des Nations. Pour lui, les Belges doivent remporter les 3 points de la rencontre et il ne doute pas des capacités de Romelu Lukaku. Leandro Trossard sera également de la partie. Ce sera donc demain face à la Turquie et ce sera à Sclessin. Bonne fin d'après-midi.
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Dancing Queen, c'est sorti en août 1976 et c'est un joyau absolu de l'ère disco qui a fêté cette année ses 50 ans et qui n'a pas pris une ride. Lorsque le morceau a été composé en studio à Stockholm par Benny Andersson et Björn Ulvaeus en 1975, il savait qu'il détenait quelque chose d'extraordinaire. Et quand Agnetha et Annie Frid ont posé leur voix pour la première fois sur la version finale, Annie Frid s'est même fondue en larmes. Immédiatement, elle a su que la chanson deviendrait un classique planétaire. Et d'ailleurs, bien que la chanson parle d'une jeune fille anonyme de 17 ans qui s'éclate sur la piste de danse, elle a croisé la route de véritables têtes couronnées. Ainsi, la chanson a été interprétée sur scène pour la première fois en juin 76 lors d'un gala télévisé en l'honneur du mariage du roi de Suède. Et quelques décennies plus tard, c'est la reine Elisabeth II d'Angleterre qui a confié lors d'un banquet que c'était sa chanson préférée, ajoutant avec humour « J'essaie toujours de danser quand elle passe parce que je suis la reine et que j'aime danser. » Dancing Queen. Les Beach Boys, là, on va surfer sur la vague de la musique et de la chanson.

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Et si le grand amour, c'était de laisser les mains sur tes hanches? C'est deux mots qui s'installent dans vos oreilles. Il y aura Pat McLean, Sheila également. Sois pas

0: Donc Sheila était devant le jukebox, mais il y avait également Hakim.
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2: Viva Plus, toujours au pays de Herve. On rejoint là-bas Benoît Merens de Tour d'Issy Organisation. Benoît, bonjour.
3: Bonjour, bonjour.
2: Vous êtes au pays de Herve pour mettre la main au dernier préparatif du spectacle monumental que vous proposerez dès demain et jusqu'au 11 octobre sur l'église Saint-Jean-Baptiste au pays de Arvia. C'est le titre de ce spectacle que vous proposez pour célébrer plusieurs anniversaires.
3: On va célébrer l'anniversaire de l'église, l'anniversaire de la ville et l'anniversaire du collège. Alors, le détail de ces anniversaires vous sera présenté dans le cadre de ce spectacle, mais selon notre tradition, il s'agit d'un spectacle son-lumière qui allie artistes et videomapping. Nous projetons ce spectacle sur toute la longueur de l'église Saint-Jean-Baptiste qui se trouve au cœur de la ville de Herve. Tout le principe, c'est d'évoquer l'histoire de Herve, bien sûr, mais aussi de raconter un peu la tradition, le folklore, les légendes herviennes. Dieu sait si les herviennes et les herviens sont attachés à leur tradition, à leur terroir, à leur coutume, à leur folklore. Ça va être clairement évoqué dans ce spectacle et on va y découvrir l'origine de certaines choses. Alors, ce spectacle est assez monumental et émouvant parce que le public est vraiment devant l'église d'une part et d'autre part, on a travaillé au départ d'énormément de sources écrites et visuelles car il y a une association, un organisme qui s'appelle Arvia qui rassemble toute une série de documents visuels depuis un paquet d'années et qui nous a permis de voyager dans le passé de la ville de Herve comme jamais. Donc c'est un spectacle qui est très largement étayé et soutenu par de l'archive locale, qui par ailleurs reste un spectacle monumental à grand renfort d'effets spéciaux pour petits et grands et qui va nous permettre de voyager dans 750 années d'histoire.
2: 750 ans de la ville de Herve, 400 ans de l'église, 250 ans pour le collège royal Marie-Thérèse. Il fallait effectivement de belles sources d'informations hein, pour pouvoir raconter toute cette histoire.
3: En plus, cette église que nous mettons en évidence se trouve juste entre l'ancien hôtel de ville et le collège royal Marie-Thérèse. Donc, les anniversaires commémorés prennent place au cœur de la ville et nous sommes clairement sur les lieux où tout s'est passé. Et l'histoire, elle revient en plus, en vaut vraiment la peine parce qu'elle est pleine de rebondissements. On évoque évidemment le tout début de la cité avec ce donjon qui est devenu en finalité la tour de l'église et nous allons reparcourir les années en passant par les deux conflits mondiaux et la situation stratégique et tout à fait particulière de Herve a entraîné une série d'événements qui seront aussi évoqués dans le cadre de ce spectacle avec beaucoup d'émotion.
2: Et puis vous avez évoqué les légendes, c'est une terre de légendes, le pays de Herve.
3: Au-delà des légendes, c'est un coin magnifique. On l'appelle toujours la petite Normandie et je crois que c'est le côté esthétique enclavé de cette région qui a généré un certain nombre d'histoires, de légendes, des choses qui restent dans la tradition orale et qui seront pour partie évoquées aussi et mises en scène dans ce spectacle. C'est vrai que quand je vois encore la mise en scène de ces quelques légendes, je me dis il y a effectivement une osmose entre l'architecture de la cité herzienne et ces histoires qui revêtent parfois un mystère ou d'autres choses et c'est assez c'est plaisant de voir à quel point ces histoires complètent un patrimoine présent depuis des années.
2: Et on ne peut pas évoquer le pays de Herve sans parler de sa gastronomie, de son terroir.
3: Le pays de Herve est un terroir riche. Il est par ailleurs bourré de petits indépendants et d'artisans dans tous les domaines. Le domaine le plus réputé est certainement le domaine des produits de bouche. Donc le pays de Herve est très fort dans le développement de fromage. Bien sûr, on le connaît par rapport à son fromage Herve. On y connaît aussi le sirop, toutes les charcuteries et autres produits liquides. Donc le Hervien adore manger et on explique dans ce spectacle pourquoi ces produits se sont développés spécifiquement là. Il y a une raison très précise qui remonte à un fait historique qui a permis aux gens du coin de clairement exploiter leurs terres et faire des produits qui pouvaient se garder et s'exporter. Aujourd'hui, il y a encore énormément de gens qui viennent visiter le pays de Herve et qui y viennent surtout pour déguster des choses. À côté de ça, d'autres types d'artisanat et de production, car les herviennes sont extrêmement courageux, ne se laissent jamais abattre dans la vie.
2: Donc, ce spectacle, à partir de demain et jusqu'au 11 octobre sur l'église Saint-Jean-Baptiste, j'imagine qu'il faut attendre le soir.
3: C'est un spectacle qui dure une quarantaine de minutes, chaque soir à 20h30. Et nous négocions pour le moment pour refaire une seconde représentation les vendredis et les samedis à 21h30. Donc, c'est tout public. c'est d'accès gratuit et on attend effectivement la nuit tombée pour pouvoir développer la série sur cette église de la ville de Herve.
2: Vous en parlez bien hein, de ce pays de Herve et je me demandais si vous n'auriez pas quelques racines dans cette belle terre.
3: Écoutez, moi je suis un enfant du pays, je suis né à Herve.
2: Vous appréciez le fromage de Herve ?
3: C'est un des meilleurs fromages du monde. On l'associe toujours au Munster, d'autres parlent du maroilles, etc. C'est un peu un mélange de tout ça avec une subtilité immensément plus grande. Donc vous avez un goût d'une subtilité rare et c'est vrai que je l'apprécie très fort.
2: Au pays de Arvia, du 2 au 11 octobre, église Saint-Jean-Baptiste de Herve. Merci Benoît.
3: Merci à vous.

0: côté, Philippe de Meuser, bonjour.
1: Bonjour Cécile, bonjour à tous. Ben écoutez, oui, j'essaye, tant qu'à faire, c'est plus facile.
0: Oui, bien sûr, oui, c'est mieux que de se morfondre, de broyer du noir, enfin bref. Et puis, de toute manière, pour mettre du pétillant dans la vie, il y a bien sûr la musique de Viva Plus.
1: Ah ben, écoutez, parlons-en alors, hein, parlons-en tout de suite. J'ai entre 17 et 18 heures les Rolling Stones, Dalida, Otis Redding, Marvin Gaye, pour ne citer que. On fera un petit arrêt rétro-instru vers 17h30, on va parler de Ramsey Lewis. Vous connaissez, bien entendu.
0: Bien entendu.
1: Bien entendu, ben oui, je le savais. Alors, à 18h, nous prendrons la route 80 ensemble, avec sur notre chemin David Bowie et le Pat Metheny Group, Moran, Pierre Rapsat, il y aura également Rick Astley, et j'ai glissé, comme par hasard, un petit Earth, Wind and Fire.
0: Comme par hasard.
1: Comme par hasard, oui.
0: Oui, c'est parce que vous aviez ça sous le coude, enfin sous la main.
1: Oui, voilà, je vais le mettre dedans.
0: Ben, vous avez bien fait, hein.
1: Ben oui, c'est joyeux, c'est positif, c'est pour regarder le beau côté de la vie.
0: Bien entendu.
1: Ben à tout à l'heure.
0: À tout à l'heure après les infos de 17h, en ce qui vous concerne. Et puis moi, ben, je vais poursuivre avec Nino Ferrer, haut et un bon, juste après ceci.
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On va changer de rythme, on va changer de genre avec Catherine Lara, la créée dans L'Encrier. Très jolie chanson avec pour cœur des enfants. Et quand il y a des enfants dans une chanson, ça donne encore plus d'émotion, ça confère de l'émotion. Je vous souhaite une très belle fin d'après-midi.

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1: Moment suspendu et cette jolie voix, on la doit à Cécile Nougaro. Cécile, ma fille, précision de Philippe Demeuzeur qui dit également qu'il ne faut pas oublier la participation, et on l'a bien entendu, de Gilbert Montagnier. On se quitte avec Bonnie M. Auré, auré, it's a holy holiday. Et pour moi, c'est la sortie. Je vous souhaite à toutes et à tous une très belle fin de journée.

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1: Ah, notre Jocelyne pense déjà à ses prochaines vacances. Il va être 17h, le journal sera présenté par Hélène Remy.
2: Des proviseurs molestés, des bâtiments endommagés, un camion de pompiers incendié. Le mouvement des lycéens se tend en France et semble s'étendre à la Belgique. Fini les abonnements annuels à 12 euros. Le réseau LeTech appliquera de nouveaux tarifs dès février prochain. Le cannabis et la cocaïne étaient cachés dans des valises et transitaient par l'aéroport de Bruxelles. Un réseau vient d'être démantelé. Bonjour. En France, le mouvement de contestation des lycéens prend encore de l'ampleur. Il s'étend aux universités de l'Hexagone. Dans ces manifestations, lycéens et étudiants réclament davantage de moyens, de professeurs, des classes moins chargées, des bâtiments en meilleur état. Mais tout ne se passe pas dans le calme. La police est mobilisée devant de nombreuses écoles. Rislaine Kunda, le mouvement s'est durci et il y a eu des violences.
3: Oui, des feux ont été allumés devant ou dans les établissements scolaires, comme à Nantes, des abribus brisés, des mortiers tirés. Plusieurs villes comme Marseille ou Strasbourg ont dû interrompre les transports en commun pour limiter les agressions de conducteurs. Le ministre de l'Intérieur, Laurent Nunez, avait déjà signalé la présence de personnes cagoulées, munies de projectiles aux abords des blocages. En deux jours, plus d'une centaine de personnes, élèves et membres du personnel, ont été blessés. Plus de 1000 personnes arrêtées. Les lycéens dénoncent aussi des violences policières. La police des polices a été saisie de 3 enquêtes après que des jeunes ont été blessés.
2: Et face à ces violences, le Premier ministre français a convoqué une cellule de crise en début d'après-midi. Qu'en est-il sorti ?
3: Une réponse de fermeté. Gérald Darmanin, le ministre de la Justice, réunira en visioconférence d'ici une demi-heure, 17h30, les 36 procureurs généraux du pays. Objectif : faire un point sur la réponse pénale face aux violences. Pour le gouvernement, le mouvement des lycéens basculait vers des violences urbaines. Et selon les services de renseignement, affirme l'entourage du Premier ministre, ce mouvement est une manœuvre organisée par la France insoumise et d'autres groupes de l'ultra-gauche, LFI ayant appelé à étendre le mouvement de blocage.
2: Merci Rislaine, et signe que le gouvernement français est sous tension. Le Premier ministre français a demandé à ses ministres de renoncer à leur déplacement dans les prochains jours afin de laisser les préfets français gérer la situation. Et cette mobilisation des lycéens français semble s'étendre à la Belgique. En province de Liège, des élèves ont manifesté devant leurs écoles secondaires à Anse, Visé, Esneux. Là aussi, les élèves réclament des classes plus petites, davantage de professeurs et une école accessible à tous. Et à Liège, plusieurs centaines d'élèves ont répondu ce matin à un appel sur les réseaux sociaux. Ils se sont donné rendez-vous devant une école du centre historique. Mais là, le mouvement a dégénéré. Les élèves ont allumé un feu et y ont jeté des panneaux de signalisation, des trottinettes, une poubelle. Un magasin Carrefour a été vandalisé, un petit magasin Carrefour. Fin de matinée, quelques dizaines de jeunes ont également forcé la porte du collège Saint-Barthélemy et brisé une porte vitrée de l'entrée. La police est intervenue avec une autopompe. Peu après ces événements, nous avons interrogé Damien Ledin, le directeur du collège Saint-Barthélemy à Liège, et il était sous le choc.
4: Tout à coup, les choses ont dégénéré en fin de matinée et notre école véritablement prise d'assaut sans qu'on comprenne très bien pourquoi et ce qui se passe.
5: Qu'est-ce qu'il y a eu comme dégâts ?
4: Beaucoup de vitres qui sont en façade, qui ont été saccagées, explosées. Fort heureusement, il n'y a pas de blessés. Tous nos élèves sont en sécurité. Les professeurs, tout le personnel a fait un boulot avec un sang-froid formidable. Je voudrais vraiment les remercier. Et moi, je ne peux qu'appeler au calme. C'est en train de dégénérer, ça va trop loin. On aimerait comprendre. Il y a des professeurs, des élèves qui sont choqués. On va vraiment veiller à ce qu'ils aient l'accompagnement nécessaire dans les jours qui viennent. Mais pour l'instant, on essaie de gérer l'urgence et d'organiser la fin de la journée.
2: Ce directeur du collège Saint-Barthélemy à Liège répondait à Éric Daguenier. La police de Liège a procédé à 5 arrestations judiciaires et une arrestation administrative. Sur le réseau social X, la ministre de l'Éducation en Fédération Wallonie-Bruxelles, Valérie Glatini, a dénoncé, je cite, une instrumentalisation de nos élèves. On savait la hausse des tarifs inévitable. Le groupe LeTech, qui gère les bus en Wallonie, annonce l'augmentation d'abonnement annuel dès février prochain. Fini la gratuité ou la presque gratuité pour certains. Et, Marianne Brillo, cela s'annonce assez salé.
5: Avec une seule catégorie d'âge désormais pour les plus jeunes, les 12-25 ans. Alors pour l'instant, les 18-24 ans déboursent 12 euros pour l'abonnement annuel express qui donne accès à tout le réseau. À partir du 1er février, ce sera 384 euros à partir de 12 ans, donc avec une petite réduction prévue pour les familles nombreuses. On montera 890 euros pour les plus de 26 ans, 120 euros pour les 65 ans et plus, 60 pour les statuts BIM, donc les personnes à faible revenu. Sachez qu'il sera possible de choisir des abonnements mensuels. Une bonne nouvelle tout de même, les tarifs des tickets unitaires multivoyage et à la journée, ces tarifs restent les mêmes. L'abonnement restera aussi gratuit pour les moins de 12 ans.
2: Et l'objectif est clair, il faut augmenter les recettes.
5: Et le transporteur public wallon le dit, il ne fait qu'appliquer un décret adopté il y a un mois par le Parlement régional avec des objectifs qui ont été fixés par le gouvernement wallon et parmi ceux-ci que les recettes augmentent de 10 à 14% et les tarifs restent bien évidemment le premier levier pour y parvenir. Mais le groupe Le Tech s'engage aussi à mieux maîtriser ses dépenses, à augmenter sa fréquentation. En échange, il voit sa dotation augmenter de près de 40 millions d'euros pour continuer à se moderniser, dit-il.
2: Merci Marianne, et vous pouvez retrouver tous ces futurs tarifs sur notre site et application RTBF Actu. Marc P pourrait être interné dans un institut de défense sociale. Le tribunal correctionnel de Namur a examiné son dossier ce matin. L'homme est poursuivi pour abus sexuels sur une petite fille de 7 ans. Mais depuis qu'il a été tabassé par Grégory Lenossi, Marc P est dans un état semi-végétatif. Il pourrait donc subir une mesure d'internement plutôt qu'une peine de prison. Le tribunal correctionnel de Namur se réunira une nouvelle fois le 22 janvier prochain. Jean-Claude Fontinois n'a jamais exercé de fonction au sein de la maison mère. La Société fédérale de participation et d'investissement a réagi à l'enquête du parquet de Bruxelles sur des faits de corruption publique au sein d'une ancienne filiale de la société. Deux personnes sont aussi renvoyées devant le tribunal correctionnel, dont Jean-Claude Fontinois. Jean-Claude Fontinois a été l'un des bras droits de Didier Reynders, ancien président du MR. La drogue était dissimulée dans des valises. Un réseau de trafic de cannabis et de cocaïne a été démantelé. La drogue transitait par l'aéroport de Bruxelles. L'enquête a démarré l'année dernière après des comportements suspects au niveau de la réception des bagages. Mélanie Joris nous explique lesquels.
6: En avril 2025, une personne est arrêtée avec 30 kilos de cannabis dans sa valise. Cette valise provenait du Canada. Elle avait été enregistrée par un complice. C'était le modus operandi de ce réseau. Une fois détecté, les trafiquants ont modifié leur manière de faire. Régis Calu, porte-parole de la police fédérale.
7: On a également des cas de bagages embarqués avec de la drogue qui, eux, arrivaient à l'aéroport de Zaventem. Il y avait des gens qui travaillent, des sous-traitants, qui extrayaient la marchandise des bagages avant que les bagages arrivent sur le tapis roulant.
6: Cette technique récente est connue des services de douane. Alors que faire? Scanner tous les bagages? Impossible, répond Florence Angelici, porte-parole du SPF Finance.
8: On pourrait matériellement peut-être scanner énormément de bagages, mais analyser une image d'un scanner, ça prend du temps. Et à ce moment-là, les aéroports seraient engorgés si tous les bagages étaient scannés. Donc le but n'est pas de scanner un maximum, mais par contre de cibler au mieux.
6: Dans le cadre de ce dossier, 27 perquisitions ont été menées et 21 personnes ont été interpellées en Belgique et en France. La police a également saisi du cash, des bijoux, des voitures, deux armes de poing et un pistolet d'alarme.
2: Mélanie Joris avec Laurent Vandenberg. En 2025, les douanes ont saisi 470 kilos de cannabis et de cocaïne à l'aéroport de Bruxelles. C'est un triste record, celui des faillites en Belgique. Au cours des 9 premiers mois de l'année, près de 8600 entreprises ont été déclarées en faillite, avec des constats qui varient d'une région à l'autre. À elle seule, la Flandre a connu plus de 5000 dépôts de bilan. La tendance est en revanche à la baisse en Wallonie et en région bruxelloise. Le secteur de la construction reste le plus touché. Les fraudes aux investissements en ligne se sont multipliées ces dernières années et ces fraudes prennent aussi des formes de plus en plus sophistiquées. Il y a par exemple ces personnalités qui vous promettent des rendements inespérés en cliquant sur un lien. Alors du côté de l'autorité des services et marchés financiers, la FSMA, on s'adapte. Le gendarme financier a listé près de 500 sites frauduleux. Il est aussi en contact direct avec les géants d'Internet pour faire retirer immédiatement les publicités frauduleuses. Pour le directeur de la FSMA, Jean-Paul Servet, ces deux dispositifs commencent à produire des résultats.
9: Il y a un peu moins de deux ans, on avait tous les six mois des montants d'à peu près 16 millions qui étaient déclarés comme fraude. Eh bien, on voit maintenant, deux ans plus tard, que cela a diminué à 12 millions et demi. Alors, c'est toujours 12 millions et demi, mais il y a une chute systématique. De même, le montant déclaré de pertes potentielles par des personnes victimes d'escroquerie, un investissement, a diminué aussi. On était à 37 000 par personne, c'est une moyenne évidemment, on est maintenant à 29 000. Ce sont des chiffres encourageants, il y a toujours des drames, c'est évident, mais on voit une évolution qui, somme toute, est positive.
2: Des propos recueillis par François Corbiot et cette liste des sites frauduleux est disponible sur le site www.fsma.be. Les joueuses d'Aude Everley-Louvain vont jouer leur deuxième match de Ligue des champions en football ce soir. Un match en déplacement contre le Paris Saint-Germain dès 21h. C'est la fin de ces informations. Merci de nous écouter.
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Il y a comme qui dirait déjà une bonne petite ambiance. 17h passées, quasi de 18 minutes. Bonjour les amis, très heureux de vous accueillir sur Viva Plus. Remercions encore Jocelyne qui nous a accompagnés tout au long de l'après-midi, qui reviendra demain dès 13h avec la musique de Viva Plus et bien entendu de nouvelles escapades. Vous connaissez le programme de mon côté, hein ? Bah oui, je vous tiens par la main jusqu'à 19h. Je ne vous lâche plus. Un rendez-vous rétro-instru vers 17h30 avec Ramsey Lewis. Ah, comment ça, vous ne connaissez pas ? Vous allez apprendre à connaître. À 18h, je vous emmène également sur la route 80. Mais avant cela, on partage toute la bonne musique que les programmateurs ont préparée pour nous cet après-midi, comme ceci.

On tapera sur du bidon avec Alain Souchon et puis... C'est bon, hein, ça. Il y aura également Otis Redding dans le programme cet après-midi de Duck of the Bay. Je me permets de vous souhaiter une excellente fin d'après-midi. Le tout sur une petite valse, tiens. 1, 2, 3, 1, 2. Bon, la valse a mis du temps. Jacques Brel. Et derrière, on aura Marvin Gaye. Let's get it on. On est bien sur Viva Plus. 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

Quand on pense que ce grand monsieur a vécu quelque temps à Ostende, était-ce pour nos crevettes grises? On ne le saura jamais. La suite du programme sur Viva Plus. Julien Clerc, le Manfred Mann et Stone et Chardin, comme annoncé.

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1: Aujourd'hui, je vous parle de Ramsey Lewis. Ramsey Emmanuel Lewis Jr., né à Chicago en mai 1935 et nous a quittés dans cette même ville en septembre 2022. C'était un pianiste et claviériste américain de jazz. Ramsey Lewis prend ses premiers cours de piano dès l'âge de 4 ans. Ses références sont Bach, Beethoven ou encore Haydn. Il connaît peu le jazz, si ce n'est quelques disques qu'écoute son

original, dont Wade in the Water, qui confère au trio une renommée nationale et internationale. Pour la petite histoire, en 1966, il s'adjoint les services d'un certain Maurice White à la batterie. Oui, oui, celui qui deviendra plus tard le fondateur du groupe Earth, Wind and Fire. Mais je vous propose d'écouter le gros succès de Ramsey Lewis, enfin l'un de ses gros succès, Wade in the Water. C'est pour vous, c'est cadeau, c'est sur Viva Plus.

0: Amusante, un peu glauque quand même, hein, cette histoire de France avec Guy Béard et Marie Laforêt sur Viva Plus. Bon, la suite du programme, c'est quoi? Alain Souchon et Otis Redding, ben on est prêt.
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0: Avant de retrouver Robert Charlebois et son homme ordinaire, j'ai pour vous un homme extraordinaire, Bernard Doré, les programmes télé.
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1: Bonjour les amis, montez à bord, montez vite vite, il reste encore quelques places à bord du bus Viva Plus pour parcourir ensemble cette route 80 jusqu'à 19h. Oui, c'est notre rendez-vous, hein. 18-19h du lundi au vendredi, la route 80 qui vous mène vers vos plus belles années peut-être, hein, ou certaines que vous avez partagées avec vos enfants, vos petits-enfants. Ah ben écoutez, il en faut pour tous les goûts. Bon, ben on est prêt, hein, pour l'aventure, on va s'offrir un petit Earth, Wind & Fire, ça fait plaisir, let's groove. Et puis derrière, on aura Morane, Pagué, la pagaille. Allez, en route 80.

Pas question de pagaille sur la route 82, viva plus. Non, non, non, non, pas question. Dites les amis, au fait, vous savez où se trouve le parc Monceau ? Facile, c'est juste à côté du parc Mappel. Bon, dans la suite du programme, j'ai pour vous une chanson de Dionne Warwick. Dionne Warwick avec That's What Friends Are For. Initialement, c'est une chanson de Rod Stewart sortie en 82 pour les besoins du film Night Shift. Mais Dionne Warwick, accompagnée d'Elton John, Gladys Knight et Stevie Wonder, l'ont reprise en 1985 pour les besoins, pour faire des dons pour la recherche contre le sida. That's What Friends Are For, c'est ce qui arrive sur la route 80, mais avant cela, on a les Manhattan Transfer, The Boy From New York City.

je ne sais pas si le mot existe, mais il y a une certaine coolitude parfois sur la route 80 de Viva Plus. Dans la suite, eh bien, sur notre route, on va croiser les Bee Gees avec He's a Liar et puis David Bowie et Pat Metheny Group. This is not America.

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This is not America, but it is Route 80 sur Viva Plus. Et on va essayer d'éviter les embouteillages. Hein. C'est pas garanti avec la suite du programme, parce que j'ai Rick Astley, Whenever You Need Somebody, une production Stock, Aitken et Waterman, et paf!

Vous êtes peut-être sur le chemin du retour, mais vous êtes sur la route 80 du Viva Plus et vous avez envie d'un peu de douceur. Bah écoutez, suffisait de le demander gentiment. Sur Viva Plus, j'ai pour vous Natalie Cole, Miss You Like Crazy. Puis derrière, on aura les Swing Out Sisters avec Breakout.

Et on peut s'aimer aussi sur la route 80 de Viva Plus. Il y a de la jeune, il n'y a pas de plaisir. Dites donc, le voici déjà, le petit dernier pour la route 80. C'est Rodney Franklin avec The Groove sur Viva Plus.

0: Ladies and gentlemen, nous arrivons au bout du voyage de ce jour parce que je vois le parking de la RTBF où nous allons ranger le bus Viva Plus. Prochain départ pour la route 80. Attendez, je regarde. Bah demain, tiens. Bah oui, demain, vendredi, à partir de 18h. Je vous souhaite de passer une belle soirée à l'écoute de nos programmes et je vous retrouve déjà en grande forme dès 17h demain. Bonne soirée, à demain.
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0: Il est 19h. Bon début de soirée à tous, Julie Buron pour ce journal. C'est une information qui ne va pas faire plaisir aux étudiants notamment. Le groupe Le Tech qui gère les bus en Wallonie revoit ses tarifs à la hausse avec l'augmentation des abonnements annuels dès février prochain. Fini la gratuité ou la quasi-gratuité pour certains, il n'y aura plus qu'une seule catégorie d'âge pour les plus jeunes, les 12-25 ans, et au lieu de payer 12 euros, ce sera 384 euros, avec une petite réduction prévue pour les familles nombreuses. Il sera possible de choisir des abonnements mensuels. N'empêche, la pilule va être dure à avaler. Le transporteur public wallon indique qu'il ne fait qu'appliquer un décret adopté il y a un mois par le Parlement avec des objectifs fixés par le gouvernement régional. Parmi ceux-ci, l'augmentation des recettes. Véronique Benoît est l'une des porte-parole de la société Le Tech.
1: C'était inévitable, d'autant que pendant des années, on n'a pas appliqué cette indexation et les coûts augmentent pour tout le monde, pour Le Tech aussi. Et donc à un moment donné, effectivement, on doit absolument passer par cette augmentation tarifaire pour atteindre les objectifs de taux de couverture. Et cette augmentation de recettes va aussi nous permettre d'améliorer nos transports et les dessertes, etc. Donc c'est très important pour nous. Demain, on va garder des tarifs qui seront préférentiels, comme par exemple les BIM, les 65+, les moins de 12 ans. Donc c'est des tarifs qui vont rester préférentiels demain. Mais en effet, cette quasi-gratuité de 12 euros n'aura plus lieu.
0: Une interview de Valentin Lecoq. Le groupe Le Tech ajoute que les abonnements achetés avant le 1er février 2027 resteront valides et ne seront pas augmentés. Je vous renvoie vers notre site et notre application RTBF Actu pour tous les détails de ces augmentations. Pas de quoi calmer la colère des élèves et des étudiants avec cette augmentation de tarifs du groupe Le Tech. D'ailleurs, la mobilisation des lycéens français semble s'étendre à la Belgique ce jeudi. Une dizaine d'établissements scolaires de la région liégeoise ont été le théâtre de rassemblements spontanés d'élèves. Les services de police font état de jets de projectiles, notamment des pétards, des œufs, des pommes, mais aussi devant certains établissements, des trottinettes et des barrières nadar. Les élèves réclament des classes moins nombreuses, plus de professeurs et une école accessible à tous. Et en France, le mouvement de contestation des lycéens prend encore de l'ampleur. Il s'étend désormais aux universités de l'Hexagone. Dans ces manifestations, lycéens et étudiants réclament davantage de moyens, de professeurs, des classes moins chargées, des bâtiments en meilleur état. Mais tout ne se passe pas dans le calme. La police est mobilisée devant de nombreux établissements. Rislaine Kunda, le mouvement s'est durci, il y a même eu des violences.
2: Oui, des feux ont été allumés devant ou dans les établissements scolaires comme à Nantes, des abribus brisés, des mortiers tirés. Plusieurs villes comme Marseille ou Strasbourg ont dû interrompre les transports en commun pour limiter les agressions de conducteurs. Le ministre de l'Intérieur, Laurent Nunez, avait déjà signalé la présence de personnes cagoulées, munies de projectiles aux abords des blocages. En deux jours, plus d'une centaine de personnes, élèves et membres du personnel ont été blessés, plus de 1000 personnes arrêtées. Les lycéens dénoncent aussi des violences policières. La police des polices a été saisie de 3 enquêtes après que des jeunes ont été blessés.
0: Oui, face à l'ampleur de ces mouvements, le Premier ministre Sébastien Lecornu a convoqué une cellule de crise. Qu'est-ce qu'il en est ressorti ?
2: Une réponse de fermeté. Pour le gouvernement, le mouvement des lycéens basculait vers des violences urbaines. Et selon les services de renseignement, affirme l'entourage du Premier ministre, ce mouvement est une manœuvre organisée par la France insoumise et d'autres groupes de l'ultra-gauche, LFI, ayant appelé à étendre le mouvement de blocage.
0: C'était les explications de Rislaine Kunda. Et face à ces violences, le garde des Sceaux, le ministre français de la Justice, Gérald Darmanin, reçoit depuis 17h30 en visioconférence les 36 procureurs généraux pour faire un point sur la fermeté de la réponse pénale qu'il souhaite apporter à ce mouvement. Et signe que le gouvernement français est sous tension, le Premier ministre français a demandé à ses ministres de renoncer à leur déplacement dans les prochains jours afin de laisser les préfets gérer la situation. Des nouvelles des Diables Rouges, la veille de leur 3e match de Ligue des Nations. Un match contre la Turquie qui se jouera ce vendredi à Sklessa. L'entraîneur des Diables, Marc Van Bommel, pourrait opérer plusieurs changements par rapport au match perdu 0-1 contre la France. Même s'il n'a joué que 7 minutes lors des 2 premiers matchs, Romelu Lukaku reste un élément important aux yeux du sélectionneur. On verra donc ça demain. C'est tout pour ce journal. Bonne soirée à notre écoute.
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0: Il est 20h. Bonsoir à tous, Julie Buron pour ces informations. La sécheresse persiste en Wallonie, sans amélioration observée ces dernières semaines, ce qui a des conséquences pour la distribution d'eau à certains endroits, pour le niveau des nappes aquifères et pour la navigation. D'ailleurs, le kayak est désormais interdit partout pour protéger les cours d'eau. La situation est jugée très préoccupante sur les cours d'eau navigables, dont les débits continuent de diminuer, sauf pour l'Escaut, la Seine et la Dyle. L'IRM prévoit que la situation reste extrêmement sèche dans les 10 prochains jours pour l'ensemble de la région. La SNCB mise sur la clientèle de loisirs dans son nouveau plan de transport 2026-2029. Et cela au détriment du renforcement de l'offre aux heures de pointe, là où il est le plus nécessaire. C'est ce qu'a déclaré ce jeudi l'association de défense des usagers des transports publics navetteur.be. Les tarifs en heure creuse et le week-end sont devenus plus avantageux avec la formule Train Plus qui remplace les anciennes cartes de 10 voyages. La clientèle de loisirs est privilégiée car la Société des chemins de fer y voit son principal potentiel de croissance commerciale, comme commente encore le collectif d'usagers. Une centaine de personnes ont manifesté ce soir, place du Luxembourg à Bruxelles, pour dénoncer à nouveau la répression à l'encontre de la communauté LGBT en Turquie. Plusieurs organisations ont appelé à la libération immédiate des militants qui avaient été arrêtés lors de récentes opérations policières. La manifestation de ce jeudi soir était organisée par Herald, une initiative bruxelloise cuir et trans destinée à la diaspora turque. Rebondissement dans les affaires, dans l'affaire des propos antisémites tenus par le président du RN, le Rassemblement National, Jordan Bardella. Ce jeudi, le site d'information Mediapart a publié les documents attestant, selon lui, de l'existence d'écrits antisémites de la part de Jordan Bardella. Capture d'écran, e-mail, conversations privées sur des plateformes comme Facebook et Messenger ont été mis en ligne, des documents numériques authentifiés, selon Mediapart, par le groupe américain Meta. Dès le premier article lundi, Jordan Bardella a vigoureusement démenti. Il a dénoncé des faux grossiers et une entreprise de déstabilisation à 7 mois de l'élection présidentielle. C'est tout pour ces informations. Très bonne soirée à notre écoute.
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0: Il est 21h. Bonsoir à tous, Julie Buron pour ces informations. Pas d'école secondaire ce vendredi à Liège. Plusieurs établissements resteront portes closes après les débordements qui ont émaillé les manifestations d'élèves ce jeudi. Plusieurs rassemblements ont dégénéré devant les écoles liégeoises. Jets de pétards, deux ou encore de barrières, mais aussi des violences et de nombreuses dégradations. Bilan, une arrestation administrative et 5 arrestations judiciaires. La ville redoute désormais une amplification du mouvement et invoque la sécurité des élèves et du personnel pour justifier ces fermetures. La ministre de l'Éducation, Valérie Glatigny, dénonce, elle, une instrumentalisation de nos élèves. Et en France, le mouvement de contestation des lycéens a encore pris de l'ampleur. Il s'étend désormais aux universités de l'Hexagone. Dans ces manifestations, lycéens et étudiants réclament eux aussi davantage de moyens, de professeurs, des classes moins chargées, des bâtiments en meilleur état. Mais tout ne s'est pas passé dans le calme. La police était mobilisée devant de nombreux établissements aujourd'hui. Près de 2000 personnes ont été interpellées, essentiellement pour atteinte aux personnes dépositaires de l'autorité publique, violence et attroupement. C'est un triste record, celui des faillites en Belgique au cours des 9 premiers mois de cette année. Près de 8600 entreprises ont été déclarées en faillite, avec des constats qui varient d'une région à l'autre. À elle seule, la Flandre a connu plus de 5000 dépôts de bilan. La tendance est en revanche à la baisse en Wallonie et en région bruxelloise. Le secteur de la construction reste le plus touché. Des nouvelles des Diables Rouges à la veille de leur 3e match de Ligue des Nations. Un match contre la Turquie qui se jouera ce vendredi à Sclessin, à Liège. L'entraîneur des Diables, Marc Van Bommel, pourrait opérer plusieurs changements par rapport au match perdu 0-1 contre la France. Car même s'il n'a joué que 7 minutes lors des 2 premiers matchs, Romelu Lukaku reste un élément important aux yeux du sélectionneur. On verra ça donc demain soir. C'est tout pour ces informations. Bonne soirée à notre écoute.
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0: Il est 22h. Bonsoir à tous, Julie Buron pour ces informations. Plus d'un million et demi de messages envoyés ce jeudi pour tester BiAlert. Comme chaque premier jeudi d'octobre, le Centre national de crise a testé son système d'alerte à la population. Au total, 247 communes et provinces ont participé à l'exercice. Plus d'un million 100 000 SMS ont été envoyés, ainsi que quelques 440 000 mails et 50 000 messages vocaux. Aucun problème technique n'a été constaté. BiAlert permet aux autorités de prévenir rapidement la population en cas de situation d'urgence, notamment en envoyant des messages aux personnes présentes dans une zone à risque. Porte close ce vendredi dans les écoles secondaires de Liège, une mesure de sécurité prise après les débordements survenus aujourd'hui lors de rassemblements d'élèves devant plusieurs établissements. La police a fait état de jets de pétards, de jets d'œufs, de pommes ou encore de barrières, ainsi que de nombreuses dégradations. Une personne a été arrêtée administrativement, 5 autres judiciairement. La ville de Liège, qui craint une amplification du mouvement, a donc décidé de fermer tous ses établissements secondaires. Les élèves réclament des classes plus petites, davantage de professeurs et une école accessible à tous. Marc P. pourrait être interné dans un institut de défense sociale. Le tribunal correctionnel de Namur a examiné son dossier ce matin. L'homme est poursuivi pour abus sexuels sur une petite fille de 7 ans, mais vu qu'il a été tabassé par Grégory Lenossi, Marc P. est dans un état semi-végétatif. Il pourrait donc subir une mesure d'internement plutôt qu'une peine de prison. Le tribunal correctionnel de Namur se réunira à nouveau le 22 janvier prochain. Toujours pas d'amélioration sur le front de la sécheresse en Wallonie. Les réserves d'eau restent faibles et les cours d'eau manquent toujours de débit. Conséquence, le kayak est désormais interdit partout en Wallonie, jusqu'à nouvel ordre. La sécheresse pèse aussi sur l'approvisionnement en eau potable. À Libramont et Rochefort, notamment, la situation reste très préoccupante. Des camions-citernes continuent d'y assurer une partie de l'approvisionnement. Les restrictions restent également en vigueur pour la navigation. Et puis, la pluie ne devrait pas venir changer la donne, puisque l'IRM prévoit encore un temps extrêmement sec sur la quasi-totalité de la Wallonie au cours des 10 prochains jours. C'est tout pour ces informations. Bonne soirée à notre écoute.
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0: Bienvenue à tous, Julie Buron pour ces informations. Toujours pas d'amélioration sur le front de la sécheresse en Wallonie. Les réserves d'eau restent faibles et les cours d'eau manquent toujours de débit. Conséquence, le kayak est désormais interdit partout en Wallonie jusqu'à nouvel ordre. La sécheresse pèse aussi sur l'approvisionnement en eau potable. À Libramont et à Rochefort notamment, la situation reste très préoccupante. Des camions-citernes continuent d'y assurer une partie de l'approvisionnement. Les restrictions restent également en vigueur pour la navigation et la pluie ne devrait pas venir changer la donne. L'IRM prévoit encore un temps extrêmement sec sur la quasi-totalité de la Wallonie au cours des 10 prochains jours. Pas d'école ce vendredi pour de nombreux élèves liégeois. Toutes les écoles secondaires qui dépendent de la ville ainsi que celles du réseau libre resteront fermées. Cette décision fait suite aux manifestations d'élèves qui ont eu lieu ce jeudi et qui se sont soldées par des débordements et des actes de vandalisme. Il s'agit donc d'une mesure de sécurité. En France, la contestation des lycéens a pris de l'ampleur. Elle a désormais gagné les universités. Lycéens et étudiants réclament davantage de moyens, plus de professeurs et de meilleures conditions d'études. Mais le mouvement est émaillé de violences. Près de 2000 personnes ont été interpellées, notamment pour violences et attroupements. Rebondissement dans l'affaire des propos antisémites attribués à Jordan Bardella. Mediapart a publié ce jeudi de nouveaux éléments. Capture d'écran, mails et conversations privées sur Messenger. Des échanges que le site affirme avoir authentifiés grâce à des données fournies par Meta et à un huissier. Le président du Rassemblement national dément toujours catégoriquement. Dès lundi, il dénonçait des faux grossiers et une tentative de déstabilisation à 7 mois de la présidentielle. Enfin, les Diables Rouges affrontent la Turquie ce vendredi à Sclessin en Ligue des Nations. Après la défaite face à la France, Marc Van Bommel, le coach, pourrait revoir son 11 de départ. Romelu Lukaku, très peu utilisé jusqu'ici, garde la confiance du sélectionneur. On verra ce vendredi quelle place il lui réserve. C'est tout pour ces informations. Merci de nous écouter.
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0: Il est 1h.
1: Bonne nuit à tous, Julie Buron pour ces informations. Toujours pas d'amélioration sur le front de la sécheresse en Wallonie. Les réserves d'eau restent faibles et les cours d'eau manquent toujours de débit. Conséquence, le kayak est désormais interdit partout en Wallonie jusqu'à nouvel ordre. La sécheresse pèse aussi sur l'approvisionnement en eau potable. À Libramont et à Rochefort notamment, la situation reste très préoccupante. Des camions-citernes continuent d'y assurer une partie de l'approvisionnement. Les restrictions restent également en vigueur pour la navigation et la pluie ne devrait pas venir changer la donne. L'IRM prévoit encore un temps extrêmement sec sur la quasi-totalité de la Wallonie au cours des 10 prochains jours. Pas d'école ce vendredi pour de nombreux élèves liégeois. Toutes les écoles secondaires qui dépendent de la ville ainsi que celles du réseau libre resteront fermées. Cette décision fait suite aux manifestations d'élèves qui ont eu lieu ce jeudi et qui se sont soldées par des débordements et des actes de vandalisme. Il s'agit donc d'une mesure de sécurité. En France, la contestation des lycéens a pris de l'ampleur. Elle a désormais gagné les universités. Lycéens et étudiants réclament davantage de moyens, plus de professeurs et de meilleures conditions d'études. Mais le mouvement est émaillé de violences. Près de 2000 personnes ont été interpellées, notamment pour violences et attroupements. Rebondissement dans l'affaire des propos antisémites attribués à Jordan Bardella. Mediapart a publié ce jeudi de nouveaux éléments. Capture d'écran, mails et conversations privées sur Messenger. Des échanges que le site a affirme avoir authentifié grâce à des données fournies par Meta et à un huissier. Le président du Rassemblement national dément toujours catégoriquement. Dès lundi, il dénonçait des faux grossiers et une tentative de déstabilisation à 7 mois de la présidentielle. Enfin, les Diables Rouges affrontent la Turquie ce vendredi à Sclessin en Ligue des Nations. Après la défaite face à la France, Marc Van Bommel, le coach, pourrait revoir son 11 de départ. Romelu Lukaku, très peu utilisé jusqu'ici, garde la confiance du sélectionneur. On verra ce vendredi quelle place il lui réserve. C'est tout pour ces informations. Merci de nous écouter.
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0: Il est 2h.
1: Bonne nuit à tous, Julie Buron pour ces informations. Toujours pas d'amélioration sur le front de la sécheresse en Wallonie. Les réserves d'eau restent faibles et les cours d'eau manquent toujours de débit. Conséquence, le kayak est désormais interdit partout en Wallonie jusqu'à nouvel ordre. La sécheresse pèse aussi sur l'approvisionnement en eau potable. À Libramont et à Rochefort notamment, la situation reste très préoccupante. Des camions-citernes continuent d'y assurer une partie de l'approvisionnement. Les restrictions restent également en vigueur pour la navigation et la pluie ne devrait pas venir changer la donne. L'IRM prévoit encore un temps extrêmement sec sur la quasi-totalité de la Wallonie au cours des 10 prochains jours. Pas d'école ce vendredi pour de nombreux élèves liégeois. Toutes les écoles secondaires qui dépendent de la ville ainsi que celles du réseau libre resteront fermées. Cette décision fait suite aux manifestations d'élèves qui ont eu lieu ce jeudi et qui se sont soldées par des débordements et des actes de vandalisme. Il s'agit donc d'une mesure de sécurité. En France, la contestation des lycéens a pris de l'ampleur. Elle a désormais gagné les universités. Lycéens et étudiants réclament davantage de moyens, plus de professeurs et de meilleures conditions d'études. Mais le mouvement est émaillé de violences. Près de 2000 personnes ont été interpellées, notamment pour violences et attroupements. Rebondissement dans l'affaire des propos antisémites attribués à Jordan Bardella. Mediapart a publié ce jeudi de nouveaux éléments. Capture d'écran, mails et conversations privées sur Messenger. Des échanges que le site a affirme avoir authentifié grâce à des données fournies par Meta et à un huissier. Le président du Rassemblement national dément toujours catégoriquement. Dès lundi, il dénonçait des faux grossiers et une tentative de déstabilisation à 7 mois de la présidentielle. Enfin, les Diables Rouges affrontent la Turquie ce vendredi à Sclessin en Ligue des Nations. Après la défaite face à la France, Marc Van Bommel, le coach, pourrait revoir son 11 de départ. Romelu Lukaku, très peu utilisé jusqu'ici, garde de la confiance du sélectionneur. On verra ce vendredi quelle place il lui réserve. C'est tout pour ces informations. Merci de nous écouter.
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